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2: Comment on sait qu'on est amoureux ?
3: Moi, je suis pas amoureux, donc je peux pas savoir.
4: On peut le savoir en écoutant son cœur, en écoutant ses pensées, ses envies, en regardant, en la connaissant bien. Si on la rencontre quelque part, si on discute un petit peu, si on commence vraiment à se rapprocher, un petit peu comme des amis. Et après, si on le dépasse un petit peu, et bien on sent qu'on est amoureux.
5: Le cœur est grossi, il grossit. Quand on les voit, par exemple, eh ben, on tombe amoureux d'elle parce que si c'est une jolie fille, mignonne, je sais pas quoi.
6: En premier, quand on est amoureux, ben, on connaît pas vraiment la vraie amour, donc on choisit qu'on est amoureux. Alors que des fois, eh ben, on choisit pas, on tombe dessus et on tombe amoureux.
7: Moi, j'ai un amoureux et une amoureuse, Youssef et Kavia.
8: J'en ai trois. Ève, Inès et... Non, j'en ai deux. J'ai Ève, j'ai Inès et Marie.
9: Lui fait un beau sourire et après lui dit que j'étais amoureux d'elle. Et elle aussi, elle me l'a dit.
10: Quand même, j'ai un tout petit doute et j'ose pas. Parce que le plus souvent, on a peur qu'ils disent « Ah, elle est amoureuse, c'est moi !» Voilà, et des trucs comme ça.
4: Boum boum, boum boum, boum boum, boum boum, boum boum, boum boum, boum boum, plus rapidement. C'est un petit peu comme la peur, mais avec plutôt des sortes d'émotions positives.
11: On dirait qu'ils me traquent. On était en train de parler avec une copine, et eux, ils passaient en courant devant nous, et ils disaient « Allez, poupée ».
12: Ouais, je fais un petit peu le beau. Tous les matins où j'ai école, je me brosse les cheveux. Et c'est pas souvent, mais des fois, je mets du parfum.
13: Des fois, je fais des choses rigolotes. Bah, avant qu'ils tombent amoureux.
14: Pour de vrai, c'est les hommes qui choisissent les amoureuses.
15: Je lui ai dit que je suis amoureux d'elle. Je lui ai demandé et...
16: Non. C'est pas grave. J'en ai quand même deux.
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2: Oui, bonjour Radio Junior. Je voudrais faire une dédicace pour le morceau Gary Féco, Fitler, Rispal, le même que moi.

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4: Allô, bah je voulais laisser une dédicace pour... Je voulais dédicacer le morceau Akon Lonely de, parce que je kiffe trop ce morceau. Puis, puis je voulais dédicacer à Sarah, que j'adore, et aussi à Michael, qui est un de mes meilleurs potes, que voilà, vous me manquez tous les deux. Voilà, c'était Théo, 12 ans.

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5: Ça me donne envie de vous parler de mon grand-père. Parce qu'il me faisait des gros baisers, plein de moustaches et de miettes. Plein de purée. Et alors, mon grand-père faisait un métier un petit peu particulier, parce qu'il était chiffonnier. Chiffonnier, c'est un drôle de métier. En fait, il passait de maison en maison pour récupérer tout ce que les gens jetaient. Des vieux tissus, des vieilles chaussettes, des godasses, des bouts de ferraille et des peaux de lapin. Et pour faire ça, il avait un très grand crochet, mon grand-père. C'est pour ça qu'on l'appelait le chevalier du crochet.

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0: un loup vraiment bizarre.
1: Ouh,
0: et je panique quand arrive le soir.
1: Il sort directement de l'armoire. Ouh.

0: Il a des yeux couleur de feu.
1: Ouh.
0: Et des dents jaunes, c'est affreux.
1: Ouh.
0: Et une queue qui fait
1: des nœuds. Il perd ses poils comme il est vieux.
2: Ouh.

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1: C'est le 30 mars 1948 qu'est né dans le 12e arrondissement de Paris le parrain de Radio Junior, Richard Gottener.

0: Les parents de Richard Gottener, prénommés respectivement Frédéric pour la maman et Georges pour le papa, ont un magasin de meubles à Paris. Richard est un enfant pour le moins joyeux, pour ne pas dire turbulent. Son goût pour la rigolade et pour la dérision est évident dès l'école, ce qui lui vaut même un prix de la bonne humeur. De plus, Richard manifeste très tôt des dons créatifs on ne peut plus variés, tels que le bricolage, la photo et surtout le goût pour le son qui donne lieu à des bidouillages mémorables, en particulier sur le magnétocassette qu'il reçoit pour ses 13 ans et qui lui permet d'enregistrer le moindre son ambiant et surtout ses premières chansonnettes. L'adolescence de Richard Gottener se passe entre colonies de vacances et délires en tout genre avec son grand copain Jackie. Jackie, futur attaché de presse de Serge Gainsbourg et animateur de télé aux côtés de Dorothée. Ensemble, ils écrivent des sketchs qui, en général, ne font rire qu'eux. On les voit cependant sur des scènes de quelques cabarets parisiens, mais sans succès.
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0: Musique, cinéma, le parcours de Richard Gottener mûrit doucement dans un coin de son esprit. Cependant, pour rassurer ses parents, il s'inscrit en fac de droit où il reste 5 ans. Il se balade aussi pas mal d'un point à l'autre du globe. Au cours de ses études, Richard Gottener multiplie les petits boulots. Mais doté d'une inspiration sans limite et d'un sens de l'à-propos et de la répartie hautement évocateur, il se retrouve tout naturellement recruté par les grandes agences de pub en pleine explosion dans les années 70. Son talent pour écrire des jingles de pub qui frappent l'esprit lui valent un succès rapide dans le métier.
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C'était quelques-unes des publicités réalisées par Richard Gotainer. Mais son talent et son esprit un peu loufoque font peur à certaines agences de pub. Il se retrouve donc au chômage. Il en profite pour créer avec Jacques Godilla sa société Gatkes.

Nous sommes en 1976. Par son métier, Richard Gottener rencontre de nombreux musiciens, dont Claude Angel, guitariste du mythique groupe Magma. Les deux hommes deviennent très vite complémentaires et Richard en profite pour sortir son cahier de chansons. Angel ne tarde pas à mettre ses textes en musique. En quelques mois, naît un tout premier album qui sort en 1977. Il s'intitule Forgeur de Tempo. Richard Gottener entre dans les années 80 avec son titre Tout Fou, premier succès d'une longue série. L'humoriste Coluche lui demande de faire ses premières parties au Café de la Gare. Puis ce sera Eddie Mitchell qui lui confiera la première partie de son spectacle à l'Olympia.

Entre-temps, Richard Gottener sort une flopée de 45 tours. Tout d'abord, Primitif, qui marque encore un point dans sa rencontre avec le public. Il enchaîne ensuite avec Chippy, puis le Sampa.

Cette fois, Richard Gottener est lancé. Chacun de ses passages télé sont de vrais petits spectacles qui le rendent très populaire. Son troisième album, Chants Azou, qui sort en 82, donne une image plus tendre de l'artiste, moins foldingue. Sur la face B, on découvre une version revisitée des 4 saisons de Vivaldi. Mais c'est le titre, le Mambo du Décalco, qui rapporte un nouveau disque d'or à Richard Gottener. Ce titre est bien sûr signé par le duo gagnant Richard Gottener, Claude Angèle.

0: mars, 13 mars 1983, Richard Gottener peut enfin donner libre cours à son imaginaire sur la scène de l'Olympia de Paris, où il donne son premier show en vedette sous le nom de Chose Azou. Son succès simultané dans la chanson et dans la pub sont à l'origine de la sortie d'un album aujourd'hui collector, Poil à la pub, qui sort en 1985.
1: Il est

On retrouve Richard Gottener en 1987 avec l'album « Vive la Gaule ». Cet album retrace les aventures du petit Gaulois Astérix. Ce disque est né de la rencontre de Richard Gottener avec Albert Uderzo, dessinateur de la BD. Les musiques sont signées Eric Christie, musicien et écrivain.

C'est le 31 janvier 1990 que sort au cinéma Rendez-vous au tas de sable, un film que Richard a écrit et pensé depuis plus de 5 ans avec Jean-Pierre Dombois. Il a composé les musiques et il joue même dans ce film. Malheureusement, le public ne se rend guère au rendez-vous. La sortie de Femme à lunettes en 90 est un semi-échec qui provoque la disparition du chanteur. Il se replie alors chez lui pour accueillir un petit Léo Gottener.

En 1992 sort un nouvel album intitulé D'amour et d'orage. Après une série de concerts à l'Olympia en 1993, on retrouve Richard Gottener dans les bacs en 1994 avec Elle n'est pas belle la vie, dans le

La sortie de l'album est suivie d'une tournée et de 3 jours au Casino de Paris en mars 1995. Ce dernier spectacle donne lieu au tout premier album live de Richard Gottener. Lolita Banana. Ce n'est pas son 50e anniversaire qui calme Richard Gottener, bien au contraire. En 1998, il sort l'album Tendance Banane. Fou d'informatique, il conçoit d'ailleurs lui-même la pochette.

0: Dans ces textes, bien sûr mis en musique par Claude Angèle, mais aussi par Philippe Kelly, on retrouve des évocations du petit commerce, des enfants, mais aussi des paix. La poésie façon Gotener est intacte, même si parfois elle s'égare dans des sphères pas trop élégantes. Dans cet album Tendance Banane, on retrouve, entre autres, Lolita Banana, La Planète des Animaux, Hep Taxi, Suivez ce papillon, et un hymne au Père Noël, C'est ce soir Noël.
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0: Richard Gotener, un personnage un peu loufoque, mais un grand poète des temps modernes dont on n'a pas fini d'entendre parler. Qu'on se le dise.

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2: Ouais, Radio Junior, c'est super cool. Alors, je voudrais passer une annonce pour mon papy, Simone, mon père, ma mère, pour Johnny et Emily Jolie. Ben, cette chanson est très bien et c'est pour tout le monde. Et voilà, et je le dédicace à tout le monde. Ben voilà, j'espère que tout le monde de la Radio Junior écoutera la chanson pour.

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2: Oui, c'est vrai, on peut pas dire que j'aime grand chose comme animal. Sauf mon papa et ma maman, bien sûr, mais ça...

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2: Bonjour, bienvenue sur Radio Junior, c'est Jérôme comme chaque matin cette heure-ci pour vous présenter un nouvel éphéméride. 25 septembre, nous fêtons les Hermann.
3: Happy birthday to you.
2: Les anniversaires du jour. Michael Douglas, le fils de Kurt, producteur dans Vol au-dessus d'un nid de coucou et acteur dans Wall Street, Oscar, le syndrome chinois, Basin Instinct et encore bien d'autres, naissait un 25 septembre 1944. Christopher Reeve, que vous connaissez plus sous le nom de Superman, naissait un 25 septembre 1952. L'acteur et le chanteur Will Smith naissait un 25 septembre en 1969. Et comme chaque jour est différent, voici la liste d'événements que j'ai notés pour aujourd'hui. 25 septembre 1493, Christophe Colomb part en expédition. Il découvre Porto Rico, les îles Vierges, la Guadeloupe et la Jamaïque. Le 25 septembre 1725, Nicolas-Joseph Cugnot dessina et réalisa la première voiture. Les magasins du printemps sont détruits par un incendie le 25 septembre 1921. Henry Ford annonce la semaine de 5 jours le 25 septembre 1926. Les records du jour. Côté record, le 25 septembre 1958, Millie Robinson, cycliste, bat le record du monde féminin de l'heure avec un parcours de 39,718 km. Marc Battard bat le record de l'ascension de l'Everest, 8848 mètres, sans oxygène, en 22 heures et 30 minutes, le 25 septembre 1988. Et enfin, pour clore cette éphéméride, le 25 septembre 1998, Matt Doon bat le record du monde du 400 mètres 4 nages, petit bassin, avec 4 minutes, 4 secondes et 24 centièmes. À demain.

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1: Salut, c'est Jérôme.
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3: Comment peut-on imaginer l'intérieur de notre planète? Pour cette expérience, munis-toi d'un œuf dur avec sa coquille, d'un compas, d'un couteau scie et d'un verre d'eau. Couche l'œuf sur la table et fais des trous en son milieu tout autour avec ton compas. Découpe l'œuf en deux en faisant passer la lame du couteau par les trous du compas. Trempe la moitié d'œuf la plus grosse dans l'eau et ressors-la. Tu as réalisé une coupe qui ressemble à celle de la Terre. Autour de l'œuf, il y a de l'air qui représente l'atmosphère terrestre. L'eau qui mouille la coquille remplace les océans, dont la profondeur ne dépasse pas 10 km. La coquille est dure comme la croûte terrestre et aussi peu épaisse, de 6 à 35 km selon l'endroit. Le blanc d'œuf, c'est ce qu'on appelle le manteau. Lui, à 2900 km d'épaisseur. Le jaune figure le noyau de la Terre, qui a un rayon de 3500 km. La Terre est plus ronde qu'un œuf, mais son noyau est à peine plus ovale que le jaune d'un œuf. Le noyau est fait d'une graine solide entourée d'une couronne liquide. Les roches du manteau, chauffées par désintégration des éléments radioactifs qu'elles contiennent et peut-être aussi par le noyau, sont constamment animées d'un mouvement extrêmement lent. La croûte est l'écorce de la Terre. Elle est constituée de roches du manteau remontées vers la surface qui se sont durcies en refroidissant.
1: Voilà, c'est la fin de ce Comment ça marche. 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
4: Comment on fait pour être fort?
5: On peut prendre des haltères et avec les bras levés et descendre, lever et descendre. Faut pas, au bout d'un moment, j'en fais un et après j'arrête. Et faut tout le temps que ça soit irrégulier.
6: Par exemple, du rugby, du foot, du basket.
7: On peut aller dans des salles de musculation.
8: En mangeant.
9: On mange des épinards.
10: Des épinards.
11: En mangeant des épinards.
12: Les épinards.
13: Des légumes.
14: Des légumes.
15: De la courgette.
16: Des courgettes.
17: Des courgettes.
18: De la viande.
19: Les bananes.
20: Des clémentines.
21: Et les haricots verts.
22: Avec de la salade.
23: Des pommes.
24: Et de la soupe.
25: Je m'entraîne surtout avec mon père.
26: Papa et moi, on s'entraîne tous les deux.
27: Et je m'entraîne à faire la boxe souvent.
28: On s'entraîne à devenir fort. Et après, on est devenu musclé. On peut soulever des pierres, des boulets de canon, des menhirs, plein de choses lourdes.
29: Par exemple, s'il y a quelqu'un qui est en panne, il te dit où il veut aller et après tu le portes. C'est comme s'il était dans un avion et tu l'emmènes où il veut.
30: Et s'il y a des gens qui nous embêtent, bah on peut se défendre.
31: Bah parce que quand on est petit, on peut attaquer les gens beaucoup plus facilement.
32: On peut protéger nos amis.
33: Pour être très musclé pour venir un papa ou une maman qui est fort.
34: Parce que lui, un jour, il m'a montré ses muscles et il montait. Et moi, j'ai décidé de faire comme lui. Bah, il monte mes muscles. 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

0: Sophie Lecoq dans Poule au riz.
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5: Le monde des animaux. Salut à tous, c'est Vincent, bienvenue dans cette nouvelle rubrique du monde des animaux. Aujourd'hui, nous allons parler du furet. Le furet est un mammifère carnivore qui nous vient d'Europe. Le poids chez le mâle varie de 1 à 1,5 kg et chez la femelle de 600 à 900 grammes. La durée de vie du furet est estimée à 9 ans en moyenne. Le furet est un putois albinos domestiqué depuis plus de 2000 ans pour chasser les lapins de garenne, les reptiles et les rats. En France, le furet est de plus en plus apprécié, à l'exemple des États-Unis, où il est le troisième animal de compagnie. Son caractère est très proche de celui du chien, il aime fouiner, s'amuser et contrairement aux idées reçues, il vous surprendra par sa douceur. Certains le baladent même avec un harnais, mais attention aux excès, car le furet n'est pas fait pour marcher sur le bitume. Il est préférable de l'emmener dans un jardin ou dans un parc. La seule chose qui peut vous effrayer chez le furet est l'odeur très forte et gênante que dégage le mâle. Aussi, pour plus de commodité, il est conseillé de se rendre chez un vétérinaire qui lui retirera les glandes anales responsables de cette odeur. Le furet est un carnivore, vous pouvez donc lui donner à manger des croquettes pour chat qui est un aliment riche en viande et surtout très sec. De temps en temps, il est même possible aussi de lui donner un peu de lait, mais pas trop. La cage de votre furet doit par contre posséder un plancher grillagé recouvert de copeaux de bois. Dans un coin, vous pouvez y ajouter de la litière car comme le chat, le furet est un animal très propre. Il faut par contre que vous nettoyiez la cage une fois par semaine et que vous la placiez dans un endroit compris entre 5 et 18 degrés car le furet n'aime pas la chaleur. Et en ce qui concerne la femelle furet, sachez qu'elle peut avoir de 1 à 2 portées par an et mettre au monde de 5 à 13 petits. À leur naissance, pas de panique car ils naissent aveugles et sans poils, mais c'est tout à fait normal, ils n'ouvriront leurs yeux qu'à 28 jours. Par contre, il ne faut les séparer de leur mère qu'à environ 8 semaines. Enfin, on termine cette rubrique du monde des animaux avec une info étonnante. Quel est le plus petit chien ? Réponse, le chihuahua. Le chihuahua est d'origine mexicaine, ne mesure que 13 cm de haut et ne pèse que 900 grammes.

0: voudra. 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

0: Et alors ?
1: Alors quoi ?
0: Ben, qu'est-ce que t'as fait ?
1: Ah ! Alors, je l'ai attrapé par la queue, je l'ai fait tournoyer dans les airs, je lui ai rugi dans l'oreille et je l'ai envoyé à Perpète.
0: À Perpète ?
1: Bah ouais.
0: C'est ça, ouais.
1: Oui, oui.

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0: ça? Je vois rien.
1: Je suis touché. Bah, je suis touché.
0: Ouais, où ça?
1: Là.
0: Je vois rien du tout. T'es sûr?
1: Et ça, c'est quoi alors? C'est quoi ça?
0: Bah, ah oui. 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
2: La trompette.

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2: La région parisienne est une vraie jungle, constat dressé par l'Institut d'aménagement et d'urbanisme de l'Île-de-France. Chaque année, 1000 animaux dangereux sont récupérés. Attention, il ne s'agit pas de chiens, mais de singes, de lynx, d'araignées ou encore de serpents, on se croirait aux zoos. Les serpents sont les animaux les plus souvent récupérés par les pompiers. Ce sont en effet des brigades spécialisées de pompiers qui interviennent. Les sauveteurs sont armés de lasso, de filets ou de fusils hypodermiques qui endorment l'animal. Ces pompiers suivent même des formations dans des parcs animaliers. Il faut dire qu'ils en voient de toutes les couleurs. Par exemple, un bébé crocodile a été retrouvé dans une chambre d'hôtel. Dans un appartement vide se trouvaient une dizaine de serpents, dont le crotal du Japon, un reptile très dangereux qui tue 6000 personnes au Brésil chaque année. Enfin, Bobos s'était coincé au troisième étage de l'immeuble d'une cité. Bobos, c'est un dromadaire que trois enfants ont dérobé à un cirque de passage. Les gamins ont emmené Bobos dans leur cité et ont même essayé de le faire monter dans leur appartement.
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8: Salut, c'est Joël. 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
9: Bonjour, bienvenue sur Radio Junior, c'est Jérôme et comme chaque jour est différent...
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1: Bonjour, bienvenue sur Radio Junior, c'est Jérôme comme chaque matin cette heure-ci pour vous présenter un nouvel éphéméride. 25 septembre, nous fêtons les Hermann. Happy birthday to you. Les anniversaires du jour. Michael Douglas, le fils de Kurt, producteur dans Vol au-dessus d'un nid de coucou et acteur dans Wall Street, Oscar, le syndrome chinois, Basin Instinct et encore bien d'autres, naissait un 25 septembre 1944. Christopher Reeve, que vous connaissez plus sous le nom de Superman, naissait un 25 septembre 1952. L'acteur et le chanteur Will Smith naissait un 25 septembre en 1969. Et comme chaque jour est différent, voici la liste d'événements que j'ai notés pour aujourd'hui. 25 septembre 1493, Christophe Colomb part en expédition. Il découvre Porto Rico, les îles Vierges, la Guadeloupe et la Jamaïque. Le 25 septembre 1725, Nicolas-Joseph Cugnot dessina et réalisa la première voiture. Les magasins du printemps sont détruits par un incendie le 25 septembre 1921. Henry Ford annonce la semaine de 5 jours le 25 septembre 1926. Les records du jour. Côté record, le 25 septembre 1958, Millie Robinson, cycliste, bat le record du monde féminin de l'heure avec un parcours de 39,718 km. Marc Battard bat le record de l'ascension de l'Everest, 8848 mètres, sans oxygène, en 22 heures et 30 minutes, le 25 septembre 1988. Et enfin, pour clore cette éphéméride, le 25 septembre 1998, Matt Doon bat le record du monde du 400 mètres 4 nages, petit bassin, avec 4 minutes, 4 secondes et 24 centièmes. À demain.

0: toujours reviennent. 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
1: Bonjour, bienvenue sur Radio Junior, c'est Jérôme comme chaque matin cette heure-ci pour vous présenter un nouvel éphéméride. 25 septembre, nous fêtons les Hermann. Happy birthday to you. Les anniversaires du jour. Michael Douglas, le fils de Kurt, producteur dans Vol au-dessus d'un nid de coucou et acteur dans Wall Street, Oscar, le syndrome chinois, Basin Instinct et encore bien d'autres, naissait un 25 septembre 1944. Christopher Reeve, que vous connaissez plus sous le nom de Superman, naissait un 25 septembre 1952. L'acteur et le chanteur Will Smith naissait un 25 septembre en 1969. Et comme chaque jour est différent, voici la liste d'événements que j'ai notés pour aujourd'hui. 25 septembre 1493, Christophe Colomb part en expédition. Il découvre Porto Rico, les îles Vierges, la Guadeloupe et la Jamaïque. Le 25 septembre 1725, Nicolas-Joseph Cugnot dessina et réalisa la première voiture. Les magasins du printemps sont détruits par un incendie le 25 septembre 1921. Henry Ford annonce la semaine de 5 jours le 25 septembre 1926. Les records du jour. Côté record, le 25 septembre 1958, Millie Robinson, cycliste, bat le record du monde féminin de l'heure avec un parcours de 39,718 km. Marc Battard bat le record de l'ascension de l'Everest, 8848 mètres, sans oxygène, en 22 heures et 30 minutes, le 25 septembre 1988. Et enfin, pour clore cette éphéméride, le 25 septembre 1998, Matt Doone bat le record du monde du 400 mètres 4 nages, petit bassin, avec 4 minutes, 4 secondes et 24 centièmes. À demain.

0: C'est le moment de retrouver Max Lafontaine pour connaître tous les événements de cette année-là.
1: 1964.
2: Johnny termine le tournage d'un roman photo en 1964. Au Gala de l'Union, où se retrouvaient tous les artistes dans un registre dont ils n'avaient pas l'habitude. On a vu Valérie Lagrange sur des chevaux, Géraldine Chaplin dresser des éléphants, François Perrier faire danser des chevaux emplumés et Hallyday, Johnny toujours lui, faire twister son

Les chansons de l'année 1964 à la première place du hit parade cette année-là, Claude François, j'y pense. Et puis j'oublie, il y avait Sylvie à la deuxième place, Richard Anthony à la troisième, Johnny Hallyday, le pénitencier à la quatrième, Enrico Macias, Paris, tu m'as pris dans tes bras à la cinquième, Adamo, vous permettez monsieur à la sixième, et Gigliola Cinquetti, Nonno Letta à la septième. Non, non.

Et au JO de Tokyo, l'anglais Ken Matthews s'achemine vers la médaille d'or des 20 km marche. Soudain, son épouse bondit sur la piste, lui saute au cou et boucle avec lui le dernier tour de piste. Et pas de l'amour, ça?

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4: Et je t'avais dit que j'y arriverais. Oui, effectivement, tonton, j'ai eu un doute, mais tu es arrivé à bien enchaîner le disque et je te félicite. Ah ben, et regarde, il suffisait d'appuyer sur ce bouton. Franchement, il n'y avait rien de plus fastoche, hein.

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2: Soyez les bienvenus, c'est parti pour un nouveau Planète Junior.
3: Oui, avec aujourd'hui du gros, du très très gros dossier.
2: Ah bon, tonton, t'as préparé quelque chose d'exceptionnel ?
3: Bah oui, tout d'abord, là tu dis bonjour comme dans le temps, mais il y a un nouveau concept d'émission, j'en ai parlé avec le directeur, il m'a donné son accord, et on va faire autrement aujourd'hui.
2: Un nouveau concept ? Tu as réfléchi à quelque chose de nouveau, tonton ?
3: Oui.
2: Rien que le mot réfléchir, ça me fait peur de ta part.
3: Ouais, mais tu vas voir, y a rien à craindre. On va maintenant débuter l'émission par un canular téléphonique.
2: C'est bien ce que je disais, je crains le pire.
3: Laisse-moi faire. Voilà, on va rembobiner et faire comme si de rien n'était, les fingers.
2: Bon, bah, allons-y.
3: Bienvenue, c'est Tonton dans le Stepo et ensemble, on va passer un moment rigolo.
2: Ah ouais, c'est, ça fait John, c'est bien. C'est bien, c'est top.
3: Et on va commencer tout de suite l'émission par un canular. Je vais composer tout de suite, chers amis, auditeurs de Radio Junior, un numéro de téléphone.
2: Tous les cas, j'aime bien la musique. Hein. Ça le fait, Tonton, ça le fait.
3: Tais-toi, tu vas me faire louper le business.
4: Allô ?
3: Allô, Monsieur Lapin ?
4: Oui, c'est Monsieur Lapin, l'appareil.
3: T'es mort !
4: C'est malin, ça.
2: Effectivement, c'est très malin, tonton. Excusez-nous, monsieur, hein, c'est tonton de Radio Junior qui vous faisait une blague, une très mauvaise blague que je ne vous conseille pas de faire, d'ailleurs, les juniors. C'est ça, ton nouveau concept ?
3: Ben oui, c'était ça, le faire quelque chose de Jones qui bouge un peu.
2: Voilà, je suis vraiment désolé, les juniors, c'était tonton dans toute son œuvre.
3: Bah oui, mais j'ai essayé de faire du nouveau.
2: Ouais, super le nouveau. Tiens, justement, il y a le téléphone rouge, la ligne directe avec le bureau du directeur qui sonne. Je ne suis pas là, tonton, je ne suis pas responsable de ce qui s'est passé. Tu vas assumer tes faits. Moi, j'envoie un peu de musique pendant ce temps-là. Vas-y, débrouille-toi.
3: Oui, oui, monsieur le directeur, oui. Eh, c'est Fabrice qui m'a forcé, vous savez, c'est parce que j'avais prévu, moi. Non, non, non, moi, c'était des histoires drôles à la base.
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3: Debout tout le monde! Coucou les juniors, c'est Fabrice et Tonton pour vous réveiller comme ça tout en douceur au chant du coq. Ah, je sais, c'est un petit peu difficile que de sortir de sous la couette ou sous le drap où nous étions confortablement installés. Et durant cette nuit, nous avons fait de doux rêves, mais ça y est, hein. Ça, c'est la dure réalité, c'est la journée qui commence. Eh oui, mais attention, la journée commence de manière fort agréable avec vos deux animateurs préférés, Fabrice et Tonton pour Planète Junior. Faut vous dire, les juniors, que nous sommes levés avec Fabrice des potrons minets.
4: Des quoi?
3: Bah, des potrons minets.
4: Voilà, je sais pas ce que ça veut dire, des potrons minets. C'est une nouvelle race d'animaux?
3: Et non, des potrons. Oh, quel inculte celui-là, c'est pas vrai. Il ignore toutes ces douces expressions de notre langue française, des potrons minets. Ça veut dire, mon cher Fabrice, que nous nous sommes levés aux aurores, à l'aube. Dès l'instant où le jour pointe le bout de son nez, se lever des potrons minets, c'est ce que ça veut dire.
4: Eh bien voilà, je suis content de débuter la journée avec toi, Tonton, j'ai appris quelque chose. Et vous aussi, les juniors,
3: des potrons minets. Ah oui, c'est une vieille expression que l'on emploie plus beaucoup, mais que je trouve fort jolie, qui veut dire que nous sommes levés tôt.
4: Eh bien, en tous les cas, sachez, les juniors, qu'il est... Oh là, il est plus de 7h du matin, donc je ne sais pas à quelle heure vous deviez vous lever.
3: Peut-être que vous êtes en retard, peut-être que vous êtes juste à l'heure. En tous les cas, soyez les bienvenus, c'est Planète Junior. Allez, on va se réveiller tout en musique et tout en douceur.

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1: Alors avant tout les juniors, je tiens à vous dire que j'ai fait tout mon possible pour qu'ils s'éloignent du studio afin de ne pas vous présenter cette chronique. Je lui ai d'abord dit qu'on était en train de lui piquer son vélo dehors, mais il n'y a pas cru, qu'il y avait une super promo sur le potage à la tomate de la machine de Radio Junior, etc. etc. Rien de rien.
2: Ben non, moi je suis assis sur mon fauteuil et j'attends sagement... Le moment préféré des juniors, c'est-à-dire celui de ma chronique, la news à tonton.
1: Ouais. Bon, bah vas-y tonton, puisque t'es là.
2: Bon, alors, je voulais vous parler d'un fruit que vous adorez, les juniors, et toi-même, Fabrice.
1: Ah, alors je vais écouter, hein. Je me sens quand même un petit peu concerné, finalement.
2: Eh, vous l'adorez cru, en salade, farci, à la provençale, en purée. Ou alors, comme moi, en potage, de quel fruit s'agit-il?
1: Oh bah ben là, tonton, et sans hésiter, la tomate.
2: Eh ben oui, la tomate! Puisque la tomate, et je vous le rappelle, au cas où vous ne le sauriez pas, est un fruit et non un légume, comme on a tendance souvent à le penser. Eh bien, sachez que très récemment, 40 000 lanceurs de tomates se sont affrontés dans le sud-est de l'Espagne. Alors, cette fête s'appelle la Tomatina. C'est une gigantesque bataille de tomates qui a lieu tous les ans. Et donc, il y a des assaillants, dont de nombreux touristes, hein, parce qu'il y en a qui sont fans de ça et qui viennent d'Asie. Il y a des Anglais aussi, des Américains, des Australiens. Au total, pour cette grande bataille de tomates géantes, on a utilisé 130 tonnes de tomates bien mûres apportées par des camions Ben jusqu'au centre du village de Bunol. Bunol, c'est donc dans le sud-est de l'Espagne. Et à l'issue de cette fabuleuse bataille, le jus rouge coulait dans les rues. Les façades étaient maculées jusqu'à au cœur d'homme de purée de tomates. Et puis, les crépis blancs étaient devenus rouges, tout simplement. Alors, ça va nécessiter quelques jours de nettoyage au jet d'eau. Et puis, ensuite, les participants de cette gigantesque bataille de tomates se sont dirigés en cortège vers les rivières et les douches municipales pour se débarrasser de la pulpe de la tomate qui collait bien entendu à leurs vêtements ou à leur peau. Alors cette fête, elle est née d'une bataille entre amis dans les années 40 et depuis c'est devenu une coutume, la Tomatina. Voilà.
1: Bon bah j'espère qu'ils font pas ça avec des fruits qui sont quand même consommables parce que là je trouverais ça un peu gâché.
2: Ah bah non, je sens des tomates très mûres qui sont les limites de la consommation. Bah bien entendu. Alors moi j'ai une idée, on va improviser une potage à tomatino.
1: Ah non, on va pas faire une bataille de potage à tomates dans le studio, tonton, il n'en est pas de question.
2: Eh si, regarde, j'en ai tout un carton plein. Et là, on va se les balancer dessus et ça va être la fête, youpi tralala.
1: Non, tonton, ne fais pas ça, on va se faire virer sinon.
3: Ne bougez pas, après la pub, on revient avec ça.

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0: Vous êtes toujours sur Radio Junior avec Fabrice et Tonton dans le poste.
1: Oui, et on est bien content d'être là en votre compagnie.
0: On va vous parler d'un aliment tout bête, tout simple, que vous utilisez tous les jours ou presque.
1: Sans en connaître forcément l'origine.
0: Il s'agit...
1: Alors attention, top chrono, vous réfléchissez un petit peu. Dis donc, tu fais bien le chrono, toi, hein ?
0: Je te remercie.
1: Si un jour pour toi, à la radio, ça marche plus, tu pourras te... reconvertir en monsieur chronomètre.
0: Ah ouais, c'est pas bête ça, tonton, j'y avais jamais pensé.
1: Et au fait, Fabrice, on disait à nos amis auditeurs de quoi on va leur parler.
0: Ah oui, c'est vrai. Alors, il s'agit du...
1: Du... Et je peux le faire longtemps, moi aussi.
0: Ah bah, et moi alors? Moi aussi, tonton, hein.
1: Bon alors, du... ketchup.
0: C'est au XVIIe siècle, les juniors, que la sauce chinoise Keitsiap, ça s'écrit... K-E-T-S-I-A-P, à base de saumure, de poisson ou de crustacés marinés, est ramené par des navigateurs en Europe et en Amérique.
1: Mais il faudra attendre 1876 pour que l'américain Henry Hens ait l'idée d'ajouter au ketchup, donc la fameuse sauce chinoise, un petit peu de sauce tomate pour l'adoucir.
0: Oui, parce que le ketchup, c'est une sauce qui pique énormément.
1: Et le tomato ketchup est né.
0: La recette à base de tomates, vinaigre, sucre et épices est tenue secrète.
1: Mais contrairement aux idées reçues, elle ne contient pas de conservateurs ni de produits chimiques.
0: Et le ketchup est par exemple beaucoup moins calorique que la moutarde.
1: Et puis il y a beaucoup de dérivés de ketchup. Depuis 2000, on peut trouver du ketchup vert.
0: Et aussi du ketchup mauve. Mais attention, ça c'est seulement aux États-Unis.
1: Et pour avoir une idée du nombre de bouteilles de ketchup vendues chaque année dans le monde, les juniors, bah, va vous en donner le nombre.
0: Il y en a exactement 600 millions.
1: Rien que chez toi, Fabrice, il y en a la moitié qui est stockée d'après ce que j'ai pu voir.
0: Oui, c'est vrai, c'est vrai.
1: Si vous voulez qu'on vous présente un autre produit, qu'on vous parle d'une star, d'un
0: de
1: métier,
0: moi, alors.
1: De quelque chose de précis, n'hésitez pas.
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1: On peut vous parler de tout, nous, puisque nous sommes en quelque sorte des puits de science, des génies hors du commun, de
0: oui,
1: grands
0: sûr.
1: Intellectuels.
0: Oh là là, tonton, tu t'engages sur quelque chose dont toi seul as la responsabilité, hein? Non, quand même pas exagéré.
1: Bah, tu parles pour toi, moi je suis quelqu'un de très très très très très très intelligent.
0: D'ailleurs, je sens ton cerveau qui bouillonne et on va marquer, si tu le veux bien, une pause musicale pour refroidir tout ça. Lui, il est originaire de Liège en Belgique.
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0: Ça y est les juniors, c'est la fin de la semaine.
1: Eh oui, puisqu'aujourd'hui nous sommes vendredi, la journée des Calénonies.
0: Eh ben bravo tonton, hein. Ça, chaque jour, c'est un plat différent et qui nous fait voyager d'un pays à l'autre. Aujourd'hui nous sommes du côté de l'Italie donc.
1: Oui, oui, moi j'adore ça l'Italie. Bref, on n'est pas là pour raconter notre vie mon petit bonhomme.
0: Non, on est là pour écouter les juniors. Puisque vous savez que vous avez une boîte vocale à votre disposition, jour, nuit, nuit, jour. Bref, vous nous appelez quand vous voulez.
1: Au 0951 745 745, 0951 745 745.
0: Et là, vous nous laissez un petit message, un coup de gueule, un coup de cœur, une histoire, bref, tout ce dont vous voulez nous parler.
1: Vous pouvez même nous poser des questions, hein, compliquées, vous inquiétez pas, on va bûcher, on va travailler, on va y répondre, et correctement.
0: On peut même vous aider à faire les devoirs, alors n'hésitez pas. On répète le numéro, tonton.
1: Bah, 0951 745 745.
0: Et c'est simplement le coût d'un appel local. Alors t'y vas, tonton, t'appuies sur le bouton.
1: Ouais, allez, j'appuie sur le bouton et on vous écoute, les juniors.
2: Hey, salut, salut, c'est Joël. Vous savez quoi, je suis votre star et j'écris une chanson. Une chanson qui est la mienne, donc je voudrais que vous l'écoutez. Donc je sais qu'il n'y a pas le fond de, il y a pas le fond musical, mais je n'ai que la voix, alors contentez-vous de ça pour le moment. Et voilà, le titre de ma chanson, c'est ma seule chanson d'amour. Écoutez-la. 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

0: La future star. Allez, à plus.
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3: Brice Capel a composé cette chanson en 1992, ce qui nous rajeunit pas, mon petit gars. Non, surtout toi. Elle est justement dédiée à son fils, Charlie.

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1: C'est effectivement Planète Junior qui se poursuit avec tout de suite une question qui nous est arrivée sur le 0951 745 745 0951 745 745. Coup d'un appel local partout en France et gratos pour les abonnés de la Freebox. Alors c'est Emilien qui nous demande où poussent les champignons de Paris.
2: Oh bah, c'est facile, c'est à Paris.
1: Eh ben non, justement, il y a un piège, mon petit bonhomme, et tu es tombé dedans complètement, paf, voilà, comme ça, dans le piège. Eh bien non, Emilien et Fabrice, et ceux qui ne le savent pas, les champignons de Paris, ne poussent plus du tout à Paris. Au XVIIIe siècle, il y avait effectivement les premières cultures de champignons qui ont commencé à pousser dans les caves de la capitale. Mais avec la construction du métro et l'agrandissement de la ville de Paris, eh bien les champignonnières, l'endroit où poussent les champignons de Paris, sont partis depuis un petit peu plus loin. Ils poussent essentiellement dans des galeries souterraines des bords de la Loire. Alors, voilà, quand on vous vend des champignons de Paris, sachez qu'ils ne viennent pas de Paris, qu'ils ont simplement l'appellation du nom Paris, puisque c'est là où, à l'origine, ils ont été...

0: créés, inventés, entre guillemets, mais ils ne viennent pas de Paris.
1: Bon, ben voilà, j'aurais appris une chose. Et c'est tout ?
0: Ah non, non, non. Alors là, je ne sais pas si je vais vous le dire, parce que ça risque peut-être de vous dégoûter à jamais des champignons. Mais enfin, soyons complets, les juniors. Savez-vous ce qu'il faut pour faire pousser des bons champignons de Paris ?
1: Non. Aucune idée, là, tonton.
0: Eh ben, il faut de l'humidité, de la fraîcheur et attention, l'ingrédient principal pour fabriquer ces champignons de Paris, c'est du crottin de cheval. Bah ! Eh ben voilà, je savais que j'allais vous en dégoûter. Eh mais et c'est quand même drôlement bon les champignons de Paris en salade en accompagnant d'une petite viande comme ça avec un peu de crème fraîche. Oh, eh, j'en ai les babines qui salivent déjà.
1: Oui, fais attention, tonton, tu vas mettre de la bave partout.

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1: Voilà, voilà, c'est Planète Junior qui se termine et je ne sais pas où est passé Fabrice. Il m'a dit, ben, je vais faire une course et il est parti. Je pense, moi, qu'il a séché la fin de l'émission. Il avait peut-être un rendez-vous galant, des courses à faire, je ne sais pas, ou aller au petit endroit, tu vois ce que je veux dire. Ben, en tous les cas, Fabrice n'est pas là pour vous dire au revoir, ben, donc je le saluerai pour vous. Je vous remercie les juniors d'avoir participé, d'avoir écouté cette émission. C'est Tonton dans le poste, je vous embrasse bien fort. Et puis là, ben, j'en profite pour une fois que je suis tout seul, et que l'autre il n'est pas là pour m'embêter, je fais ce que je veux. Vous savez, par exemple, ben, je vais chanter, hein? Non, vous voulez pas. Bon, d'accord. Alors, je vais, par exemple, vous raconter une blague drôle. Hein? Non, mes blagues sont pas drôles. Bon, alors, ce que je vais faire, c'est que je vais pas vous déranger plus longtemps. Je m'en vais, hein. D'ailleurs, je ne suis plus là. Je suis parti. Et quand je verrai Fabrice, ben, je lui dirai que vous êtes parti aussi. Hein? Salut les juniors et à bientôt pour un nouveau Planète Junior. Eh oui, on va revenir. Ah ben, vous n'allez pas vous débarrasser de nous comme ça. Non, mais des fois, sans blague. Ciao, ciao tout le monde.

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5: Chaque année, la Terre tremble des milliers de fois. Ces tremblements de terre, également appelés séismes, sont plus ou moins ressentis par l'homme. Alors, pour pouvoir les comparer leur puissance, on utilise l'échelle de Richter. C'est en 1935 que le géophysicien américain Charles Richter invente cette échelle qui porte son nom. Un géophysicien étudie les différentes parties du globe terrestre et leurs mouvements. Les différents degrés de l'échelle sont calculés en fonction de l'importance des déplacements du sol et ces déplacements sont enregistrés par des appareils que l'on appelle sismographes. Le plus fort degré enregistré serait de 9. C'était lors du tremblement de terre de Lisbonne au Portugal en 1755. Il y a en moyenne plus de 300 000 tremblements de terre par an. Plus de la moitié ne sont pas ressentis par les hommes car ils ont une magnitude, une puissance inférieure à 3 sur l'échelle de Richter. Au contraire, chaque année, il y a un ou deux tremblements de terre très forts qui atteignent le degré 8, donc qui sont ressentis et qui provoquent des dégâts. Il existe d'autres échelles pour mesurer les conséquences des tremblements de terre sur la nature, les hommes, les maisons. Par exemple, l'échelle MSK qui va de 1 à 12 degrés et un séisme de degré 12 détruit presque toute la Terre.
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2: L'air de tes poumons. Quelle quantité d'air contiennent nos poumons? En avons-nous besoin de beaucoup à chaque respiration? Munis-toi d'un évier rempli d'eau, d'une grande bouteille de 2 ou 3 litres, de l'eau, d'un récipient doseur, d'un stylo à billes et d'un tuyau en plastique de 50 cm de long environ. Remplis la bouteille d'eau en la tenant dans l'évier, retourne-la vite sans la sortir de l'eau et assure-toi qu'elle est bien remplie d'eau. Entre une extrémité du tuyau dans la bouteille, l'autre extrémité doit sortir de l'eau. Remplis tes poumons d'air et souffle dans le tuyau en rejetant tout l'air inspiré. Marque le niveau de l'eau restée dans le récipient avec le stylo et mesure à l'aide du doseur la quantité d'air qui a remplacé l'eau. Le doseur a permis de mesurer la quantité d'air qui a été expirée par le tuyau et par la même occasion, une partie de la quantité d'air qu'a pu inspirer le souffleur. Cette expérience ne permet pas de mesurer précisément la quantité d'air que peuvent contenir les poumons car il est plus difficile d'expirer dans l'eau que dans l'air. Nous inhalons environ la même quantité d'air que celle que nous rejetons. Un adulte inspire normalement 7 litres d'air environ par minute en 14 respirations par minute. En cas d'effort, il peut aller jusqu'à 100 litres par minute à l'aide d'inspirations longues ou rapides et jusqu'à 60 par minute.

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1: Bonjour, bienvenue sur Radio Junior, c'est Jérôme comme chaque matin cette heure-ci pour vous présenter un nouvel éphéméride. 25 septembre, nous fêtons les Hermann. Happy birthday to you. Les anniversaires du jour. Michael Douglas, le fils de Kurt, producteur dans Vol au-dessus d'un nid de coucou et acteur dans Wall Street, Oscar, le syndrome chinois, Basin Tingsting et encore bien d'autres, naissait un 25 septembre 1944. Christopher Reeve, que vous connaissez plus sous le nom de Superman, naissait un 25 septembre 1952. L'acteur et le chanteur Will Smith naissait un 25 septembre en 1969. Et comme chaque jour est différent, voici la liste d'événements que j'ai notés pour aujourd'hui. 25 septembre 1493, Christophe Colomb part en expédition. Il découvre Porto Rico, les îles Vierges, la Guadeloupe et la Jamaïque. Le 25 septembre 1725, Nicolas-Joseph Cugnot dessina et réalisa la première voiture. Les magasins du printemps sont détruits par un incendie le 25 septembre 1921. Henry Ford annonce la semaine de 5 jours le 25 septembre 1926. Les records du jour. Côté record, le 25 septembre 1958, Millie Robinson, cycliste, bat le record du monde féminin de l'heure avec un parcours de 39,718 km. Marc Battard bat le record de l'ascension de l'Everest, 8848 mètres, sans oxygène, en 22 heures et 30 minutes, le 25 septembre 1988. Et enfin, pour clore cette éphéméride, le 25 septembre 1998, Matt Doon bat le record du monde du 400 mètres 4 nages, petit bassin, avec 4 minutes, 4 secondes et 24 centièmes. À demain.

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1: L'argent est en sécurité.
2: Quand par exemple il y a un cambriolage et qu'on a l'argent à la banque, ben il y a une trace de l'argent, mais si il c'est à la maison l'argent, on n'a aucune preuve que c'était qu'on avait de l'argent.
3: Ça sert aussi pour plus tard, pour avoir une nouvelle maison. Si la maison elle est trop vieille, elle est un petit peu en ruine, on peut s'acheter une nouvelle maison.
4: Ça sert par exemple s'il y a des voleurs qui viennent et que l'argent est en banque, bah il faudrait mieux qu'il y ait une alarme. Hein.
5: Ça sert hein, quand on est plus grand à s'acheter une voiture, à faire beaucoup de choses. Et comme il y a des impôts, c'est où tu dois payer les factures d'électricité et d'eau.
6: La banque, c'est un cambriolage, c'est plus sécurisé que dans une maison, que chez nous.
7: Dès qu'on sera grande, plutôt, eh ben, on pourra s'acheter pas vraiment ce qu'on veut, mais quelque chose de nécessaire. Une maison, une voiture, quelque chose de neuf et pas de inutile comme des jouets.
8: Il y a des gens qui, dès qu'ils ont de l'argent, ils veulent tout de suite le dépenser, alors qu'à la banque, au moins, tu dois aller là-bas. Donc, ça fait t'as moins le temps de faire les autres trucs. Et puis, au moins, tu peux prendre l'argent dès que t'en as vraiment besoin.
9: Bah, de pas avoir tout dans le porte-monnaie. Et puis, parce que si t'as tout dans le porte-monnaie, il sera gros. Hein.
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13: Bonjour les juniors, aujourd'hui nous allons parler d'un animal que l'on voit souvent lorsque l'on va au zoo. Il y a les girafes, il y a également les ours, les lions, les tigres, les singes. J'en oublie un mais je ne vois plus lequel. Moi, c'est vrai que j'ai pas une mémoire d'éléphant. Ah ben oui bien sûr, c'est l'éléphant. Oui, aujourd'hui nous allons parler de l'éléphant ou plus particulièrement des différences entre l'éléphant d'Afrique et l'éléphant d'Asie. Alors, connaissez-vous la différence entre un éléphant d'Afrique et un éléphant d'Asie ? Je suis sûr que vous n'avez jamais fait attention à ça. Eh bien, la réponse, la voici. Tout d'abord, l'éléphant d'Afrique est plus grand. Il possède de plus grands pavillons. Oui, enfin, de plus grandes oreilles externes. Leur nombre d'ongles, quant à lui, diffère également. L'éléphant d'Afrique possède 3 ongles sur sa patte arrière, alors que l'éléphant d'Asie en possède 4. Avez-vous également remarqué la différence entre la trompe de l'éléphant d'Afrique et la trompe de l'éléphant d'Asie ? Il y en a une. En effet, l'éléphant d'Afrique possède 2 appendices au lieu d'un pour celui d'Asie. La forme de leur dos diffère également. Le dos de l'éléphant d'Asie est bombé, tandis que celui de l'éléphant d'Afrique, est incurvé. Enfin, vous remarquerez également une différence au niveau de leur front. L'éléphant d'Afrique n'a qu'une seule bosse au niveau du front, tandis que l'éléphant d'Asie, lui, a 2 bosses à la place du front. Enfin, pour finir avec les éléphants d'Afrique et les éléphants d'Asie, sachez que les éléphants africains vivent au sud du Sahara, dans les savanes et les forêts, et parfois dans les régions semi-désertiques. Les éléphants d'Asie, quant à eux, vivent en Asie du Sud-Est et en Inde, et préfèrent les forêts denses. Il est vrai que dans les cirques, l'on voit plus souvent des éléphants d'Asie qui sont intelligents et faciles à apprivoiser, et d'ailleurs, en Inde, ils sont utilisés pour travailler dans les exploitations forestières ou pour se déplacer, tandis que l'éléphant d'Afrique, lui, est beaucoup plus farouche. Il préfère la nature à la compagnie des hommes. Le savais-tu? L'éléphant est le plus grand mammifère terrestre. L'éléphant d'Afrique peut mesurer 4 mètres et peser, tiens-toi bien, 6 tonnes. Bon, aujourd'hui, il n'existe que 2 espèces d'éléphants, donc l'éléphant d'Afrique et l'éléphant d'Asie. Bravo, vous avez bien suivi. Mais autrefois, il existait d'autres espèces, dont une espèce que l'on connaît, pourtant que l'on n'a jamais vu, c'est le mammouth. L'on doit souvent la disparition des éléphants à l'homme qui est son principal ennemi et parfois au lion qui attaque les bébés éléphants. Et on va terminer avec la question du jour, et combien de races de lapins nains existent-ils? Sachez qu'il existe différentes races de lapins nains, exactement 4. On distingue la race du lapin nain polonais ou hermine, que l'on reconnaît grâce à son poil court, ses yeux rouges ou bleus. Il y a une deuxième race, c'est la race du lapin nain poil court, de couleur. Il y a également le bélier nain. Alors le bélier nain, attention, il peut peser de 1 à 2 kg et on le reconnaît directement grâce à ses oreilles tombantes. Ça lui donne d'ailleurs un petit peu une tête de bélier, d'où son nom de bélier nain. Et enfin, la dernière race de lapin, la quatrième, c'est le lapin nain angora avec un poil très doux et en plus c'est super agréable à caresser. Ah ah. Et voilà, c'est tout pour cette rubrique du monde des animaux. Si vous avez envie de m'écrire, c'est vincent@radiojunior.com. A très bientôt, et en attendant, prenez soin de la nature et attention aux animaux.
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1: Vous l'entendez régulièrement sur les ondes de Radio Junior. Mais qui est-il? D'où vient-il? Et comment était-il lorsqu'il était enfant? Je vous propose de découvrir Vincent Malone.
2: 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Pendant que le loup n'y était pas seulement, voilà, le loup y était et il lui demanda, intrigué.
3: Qu'est-ce qu'une chaussette vient faire dans les bois alors que j'ai une crise de foie et que mon régime m'interdit le nylon?
4: Je suis 100% coton.
1: Et dans Malone, Vincent de son prénom, est né le 26 décembre 1958. Tout petit, ses parents veulent qu'il soit musicien. Ils lui font apprendre le piano. Mais lui préfère la flûte et la trompette. Et en 1972, soit à l'âge de 14 ans, il est déjà musicien dans des bals et a même ses premiers articles dans la presse. Vincent suit des études de musique. Il se spécialise dans la guitare. Vincent se retrouve dans la ville rose, à Toulouse, où il est prof de musique. En parallèle, il crée un orchestre avec des amis. Cet orchestre s'appelle VO, ce qui signifie version originale.

0: il mange des cacahuètes en se grattant les fesses, car ça c'est chouette.
1: De 1975 à 1990, Vincent exerce plein de petits métiers. Toujours dans la musique, puisqu'il compose pour la télévision, il sort un disque, dont d'ailleurs il ne se souvient plus du titre, il sait simplement que c'était pour une fille dont il était amoureux à l'époque, et chante même avec le groupe Odeur.
2: L'ours qui pète et qui rote, jamais deux fois sur la même note.
3: Oh, la fenêtre.
2: C'est un sacré prout en train, jamais deux fois le même refrain.
4: À vous.
1: Merci. Vincent Malone travaille aussi avec Renaud, Tadatin, Patrick Bruel, Patrick et Marc Lavoine. Il chante pour des pubs télé et des musiques de films. Et en 1991 commence la série des albums Le Roi des Papas, dont sont extraites toutes ses chansons.
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2: Ça veut dire que ça mange des hommes.
1: Non, ça veut dire qu'il mange de tout.

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0: Attention, il est l'heure d'aller faire un tour du côté de la cuisine.
1: Salut et direction la cuisine. Aujourd'hui, je vous propose une entrée, les tomates surprises du jardinier. Comme ingrédients, il vous faut 4 tomates moyennes, 2 œufs, 1 concombre, 4 radis, une tranche de jambon, une boîte de mini asperges, quelques feuilles de salade, de la mayonnaise et du ketchup. Première étape, vous faites cuire les œufs 10 minutes à l'eau bouillante. Vous les retirez et vous les placez sous l'eau froide. Vous enlevez la coquille et vous les coupez en rondelles. Deuxième étape, vous pelez le concombre et vous le coupez en rondelles. Troisième étape, vous égouttez les mini asperges. Vous nettoyez les radis et vous les fendez en 4 par le bout le plus fin. Vous lavez les feuilles de salade. Quatrième étape, vous lavez les tomates puis vous les coupez en rondelles. Mais attention, aux 2/3, de façon à les ouvrir en éventail. Donc vous ne coupez pas jusqu'au bout. Cinquième étape, dans un bol, vous mélangez la mayonnaise et le ketchup. Sixième étape, vous disposez la salade sur un plat. Vous posez les tomates et vous les garnissez avec les rondelles de concombre, les œufs, les morceaux de jambon roulés en cornet avec des asperges à l'intérieur et les radis. Vous disposez tout ça entre les tranches de tomates et à côté, vous mettez un peu de sauce. Bon appétit !

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0: pour Solidarité Enfant Sida, pour ce lancy, que les enfants étaient loin d'être les petites personnes légères qu'on croyait qu'ils étaient. Ils étaient tout à fait capables de profondeur et d'aborder des thèmes extrêmement intenses comme la mort, comme la maladie, comme le sida, comme la différence, la xénophobie, et au contraire très demandeurs de ça. L'inquiétude, elle naît de l'inconscience et de ne pas savoir de quoi on parle. Quand les enfants sont inquiets, c'est parce qu'on n'aura pas mis des mots sur les choses. Donc je pense que c'est important aussi d'élever nos enfants à autre chose que les contes de fées, parce qu'en s'appuyant sur la réalité, même si on peut rendre un peu joyeux ou un peu abordable, je dirais, certains sujets un peu épineux, ils sont totalement capables de l'appréhender et ça fait partie de leur monde. Et en faisant partie de leur monde, ils pourront peut-être éventuellement le faire bouger, le faire changer, plutôt que de leur décrire un monde virtuel qui n'existe pas et qui va forcément pour eux passer par le désenchantement. 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
1: Voici donc une belle histoire pour toi. Tu es bien installé ? N'oublie pas, dès que tu entendras cette musique, n'oublie pas de tourner la page de ton livre. Comment ça, tu n'as pas de livre ? Oh, tant pis. Ça commence, comme dans toutes les bonnes histoires, par « Il était une fois au pays des chaussures ». Il faisait chaud, il faisait beau, et on pouvait

À l'époque, les chaussures gambadaient en liberté sur terre. Les mocassins, les babouches, les santiags, les tongs, les sandales vivaient en harmonie. Les chaussures de ville ou les sabots de campagne vivaient donc une petite vie pépère de chaussures. Toujours bon pied bon oeil, même si des fois elles avaient un petit coup de pompe. Elles rigolaient. Alors, comment ça va? De quoi on se mêle? Enfin bon, tout ça, vous n'en avez rien à cirer. Le fait est qu'à cette époque, le week-end, les chaussures se délassaient et faisaient la fête.

0: de sport ou pire, des vestiaires. On leur reprochait de ne pas être de vraies chaussures. Et surtout, surtout de sentir un peu trop des pieds. On se moquait d'elles. Pauvres chaussures de sport, elles étaient humiliées et malheureuses. Elles traînaient des pieds, elles pleurnichaient, elles suppliaient. S'il vous plaît,
1: la la la la la lâchez-nous.
0: S'il vous plaît,
1: la la lâchez-nous les baskets.
0: Lâchez-nous les baskets.

Malgré l'interdiction, les baskets sortirent dans les rues, pas à pas et une par une. Sans faire de bruit, sur la pointe des pieds, elles se répandirent dans les villes du monde entier. Chaque basket avait sa bande, il y avait même des baskets à trois bandes. Et plus rien ne semblait pouvoir les arrêter, de toute façon, il était déjà trop tard.

0: voitures attaquées de toutes parts résistaient tant bien que mal. Sauf les tennis, par exemple, qui se laissèrent embobiner par des beaux discours. Et aussi les chaussures de sécurité, toujours du côté du plus fort. Mais rien ne pouvait arrêter la progression des baskets. Et de jour en jour, elles imposaient leur empreinte.
1: Nous sommes les baskets.
0: À force de traîtrises, de mensonges et de
1: mouvements.
0: Faut dire que c'était des pointures. Un nouveau monde était en marche. Et plus rien ne serait comme avant.

Chaque marque de basket contrôlait un territoire. On envoyait les chaussures récalcitrantes dans des entrepôts où on les entassait avant de les solder. Fini la rigolade, il allait falloir marcher au pas. Quelques chaussures, comme les Rangers et les Godillots, entrèrent en résistance. Mais c'était déjà trop tard. Les baskets cherchaient le moyen de dominer le monde. Et c'est alors que l'une d'elles, sorte de savant fou, inventa une arme terrifiante. Une arme absolue,

La mode imposa une dictature effroyable. Toutes les chaussures qui n'étaient pas à la mode disparurent à tout jamais. Les baskets avaient le monde à leurs pieds. Tout le monde était en basket. Tout le monde voulait être en basket. Tout le monde pensait basket. Tout le monde dépensait basket. Et c'est de

C'est souvent quand tout semble perdu que renaît l'espoir. Bientôt, on vit venir des quatre coins de l'horizon, si tant est que l'horizon ait quatre coins, de farouches guerriers aux allures étranges. Fidèles amis des chaussures, ils venaient combattre les ténèbres. Il y avait là le peuple des chaussons, l'armée tout entière des mules, les légions des espadrilles, les fameux escadrons de Charentaise, ainsi que les divisions combattantes des pantoufles. Ensemble, elles formaient la communauté de la semelle et se préparaient à l'ultime bataille.

cette vraie perte jouée par l'équipe adverse, alors que nous assistons, oh là là là là, une très belle percée des chaussons, malheureusement arrêtée dans son élan par une basket complètement en jeu. Attention, attention, contre-attaque, des éclairs, légers avantages pour les baskets, Didier Prout, la bataille fait rage des deux côtés, les bulles s'avancent vers le camp adverse, contre-attaque à nouveau des baskets.

Depuis ce jour, les chaussures vivent en paix avec les baskets. Et en l'honneur des chaussons, ce jour est devenu férié. C'est-à-dire un jour où l'on ne fait rien. On reste en chaussons, quoi. On a chaud, on a

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4: C'est des gens qui font 33 le tour.
5: 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C'était utilisé dans le temps. 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
6: 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Sur les deux, ben, on peut mettre de la musique. 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

0: Bonjour, c'est Louane.
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0: Bonjour, bienvenue sur Radio Junior, c'est Jérôme et comme chaque jour est différent...
1: Et les Français qui ouvrent le score grâce à Zinedine Zidane.
2: Nous n'avons pas engagé de négociation.
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1964 avec Simon & Garfunkel. En France, une nouvelle société de production cinématographique voit le jour, la Gaffer. Jean Gabin et Fernandel se sont associés. Louison Bobet vient de recevoir du ministère de la Santé l'autorisation d'ouvrir son centre de thalassothérapie. On en reparlera beaucoup plus tard. Et Sylvie Vartan est toujours la plus belle.

0: toi.
1: 1964 et Sylvie Vartan est la plus belle pour aller danser. Elle est également la vedette du film Patate, d'après Marcel Achard. Les critiques sont séduits par la moue et les mini-jupes de Sylvie Vartan. Parlons-en des mini-jupes très en vogue en ces années-là. La mini-jupe voit la disparition du porte-jartel et le triomphe des collants. Triomphe également, c'est la voiture modèle TR4 qui est surnommée le piège Anana. Et Zorro dans tout ça. Zorro.

0: l'année 64.
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6: J'ai toujours eu une histoire avant de m'endormir, donc c'est vrai que tous les contes d'Andersen, des frères Grimm, j'ai l'impression de tous les connaître depuis toujours finalement, parce que je pense que ma maman a dû commencer très tôt et mes grands-parents aussi à me lire des histoires. C'est Charlie et la chocolaterie, le premier livre qui m'a vraiment donné envie de lire pour de bon. Il n'y avait pas beaucoup de bouquins dans la bibliothèque de mon village. Et c'est vrai qu'il y avait du Jules Verne et du Roald Dahl et c'est vraiment deux auteurs qui m'ont permis de comprendre qu'il y avait un monde parallèle qui était celui des livres et qui était génial quand on voulait couper un petit peu avec la réalité.
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1: Bonjour, bienvenue sur Radio Junior, c'est Jérôme comme chaque matin cette heure-ci pour vous présenter un nouvel éphéméride. 25 septembre, nous fêtons les Hermann. Happy birthday to you. Les anniversaires du jour. Michael Douglas, le fils de Kurt, producteur dans Vol au-dessus d'un nid de coucou et acteur dans Wall Street, Oscar, le syndrome chinois, Basin Tingstint et encore bien d'autres, naissait un 25 septembre 1944. Christopher Reeve, que vous connaissez plus sous le nom de Superman, naissait un 25 septembre 1952. L'acteur et le chanteur Will Smith naissait un 25 septembre en 1969. Et comme chaque jour est différent, voici la liste d'événements que j'ai notés pour aujourd'hui. 25 septembre 1493, Christophe Colomb part en expédition. Il découvre Porto Rico, les îles Vierges, la Guadeloupe et la Jamaïque. Le 25 septembre 1725, Nicolas-Joseph Cugnot dessina et réalisa la première voiture. Les magasins du printemps sont détruits par un incendie le 25 septembre 1921. Henry Ford annonce la semaine de 5 jours le 25 septembre 1926. Les records du jour. Côté record, le 25 septembre 1958, Millie Robinson, cycliste, bat le record du monde féminin de l'heure avec un parcours de 39,718 km. Marc Battard bat le record de l'ascension de l'Everest, 8848 mètres, sans oxygène, en 22 heures et 30 minutes, le 25 septembre 1988. Et enfin, pour clore cette éphéméride, le 25 septembre 1998, Matt Dunn bat le record du monde du 400 mètres 4 nage, petit bassin, avec 4 minutes, 4 secondes et 24 centièmes. À demain.
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0: Oh, 3, ça fait beaucoup.
1: Énervant l'énergie générée par ces énergumènes.
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0: Crata, Bébu, Graffe et Boulette, quelle erreur!
1: Mais ce sont ces serpents qui sifflent sur nos têtes!
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1: Vous faites de rapides progrès, Gédéon. C'est très encourageant.
2: Ah, merci, professeur. Mais vous avez parlé de 4 repas par jour. Et là, dans la chanson, on n'en est qu'au deuxième.
1: Le troisième n'est pas tout à fait un repas. C'est le goûter, la petite pause de 4 heures.
2: C'est mignon comme tout, ça. Et qu'est-ce que tu nous vous proposes pour la petite pause?
1: Une tartine.

0: dîner. Mais attention, après, il faut tenir bon. Il ne faut pas grignoter un paquet de biscuits devant la télévision.
1: Mais quoi, c'est fini?
0: Non, il faut attendre le quatrième repas.
1: Et comment il s'appelle celui-là?
0: Bah, c'est le dîner. Et veuillez noter qu'entre le goûter et le dîner, il faut laisser son estomac tranquille.
1: Bon d'accord, mais le dîner, c'est comment, professeur?
2: Un peu comme celui du midi, sauf qu'après vous allez au lit. Faut manger un peu plus léger, le beefsteak frites. Vous évitez.
1: Oui, mais la nuit, je ronfle. Et pour ronfler comme moi, il faut beaucoup de force.

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3: Bonjour, ils s'appellent Beauty, Peachy, Amaya, Guama, Athéna, Aya, Bailey et Peos. Ce sont les dauphins du parc Astérix. Depuis 6 ans, Laetitia s'occupe d'eux. Soigneur de dauphins, un métier difficile mais qui lui apporte beaucoup de plaisir. Aujourd'hui, Laetitia nous parle de ces dauphins du parc Astérix.
4: Les dauphins qui sont dans ce parc, ils viennent d'où ?
5: Les adultes Peachy, Guama et Amaya sont arrivés de la mer de Cuba il y a 12 ans. Beauty est arrivé ici il y a 5 ans d'un bassin en Allemagne. Et après nous avons Athéna il y a 4 ans et les deux petits derniers, Peos et Belly, qui sont tous les 4 nés ici.
6: Est-ce qu'ils peuvent être aussi heureux dans un bassin que dans la mer ?
5: Je pense que nos dauphins sont heureux. Heureux, c'est quoi heureux ? Je pense que là ici ils jouent, ils mangent bien, ils sont une famille, ils passent du temps à se caresser, à faire des jeux sexuels. On a un bon groupe et je pense qu'avec les soins qu'on leur donne et l'amour qu'on leur donne, je pense qu'ils sont bien. Heureux, est-ce que c'est une notion animale, homme, je sais pas.
6: Alors Marine de Grenoble demande quelle est la plus belle race de dauphin ?
5: La plus belle race, je serais tentée de dire que c'est le Tursiops, Truncatus, parce que je travaille avec eux. Maintenant, je pense que tous les dauphins sont vraiment des animaux magnifiques, qui sont tellement bien appropriés dans l'eau. Je saurais pas dire la plus belle race. Pour moi, ce serait ce dauphin, le grand dauphin, mais...
6: Il y a combien de races, nos dauphins ?
5: Il y a plus de 32 races. Ils sont tous un petit peu différents. Vous avez le dauphin tacheté du Bahamas, qui est absolument magnifique aussi. Le dauphin blanc-bleu. Il y a beaucoup de dauphins d'eau de mer qui sont très, très jolis. Après, vous avez, je pense, 4 espèces de dauphins d'eau douce qui sont un petit peu différents. Ils ne ressemblent pas vraiment à nos dauphins ici.
6: Que mangent-ils ?
5: Ils mangent du poisson essentiellement, hareng, sprat et caplin. Le caplin étant un poisson plus maigre, plus pour l'été. Donc ils ont un premier repas le matin avec des vitamines. Après, tout au long de la journée, durant les spectacles ou les présentations pédagogiques. Et le soir, ils ont toujours un dernier repas en fin de journée.
6: Combien de temps peuvent-ils rester sous l'eau ?
5: Le Tursiops peut rester à peu près 10 minutes sous l'eau, en apnée.
6: Jusqu'à quelle profondeur ils peuvent aller ?
5: À peu près une centaine de mètres. Mais ils utilisent rarement ces profondeurs, mais ils peuvent y aller.
6: Un dauphin peut-il être malade et combien d'années vit-il ?
5: Oui, un dauphin peut être malade. La moyenne de vie d'un dauphin est de 30-35 ans. Le plus sensible chez le dauphin, c'est le foie. Donc c'est pour ça qu'il faut avoir des grandes précautions autour de leur poisson, que le poisson soit toujours bien frais durant les spectacles. Là, depuis le mois de mai, nous mettons tout le temps des glaçons pendant le spectacle pour que le poisson reste à bonne température.
6: À quel âge les dauphins quittent leurs parents ?
5: À quel âge quittent leurs parents ? Les dauphins sont matures vers les femelles vers 8 ans, les mâles vers 10 ans. Là, nous avons Amaya, la femelle dominante, qui a eu des petits tous les 3 ans. Donc, environ tous les 3 ans, c'est vrai que le dauphin, le dernier dauphin, prend un petit peu le large.
6: Et les dauphins sont-ils aussi intelligents qu'on le dit ?
5: Aussi intelligents qu'on le dit, je pense qu'ils ont une forme d'intelligence, c'est sûr. Maintenant, l'intelligence, c'est difficile à... Comment dirais-je ? Ils sont intelligents, mais je ne pense pas que ce soit la même forme d'intelligence que nous. Ils ont un sens très, très développé. Ils sentent très, très bien les choses. Ils sentent très bien les gens qu'ils ont autour d'eux. Dès qu'ils vous voient le matin, ils ressentent si vous êtes bien, si vous êtes mal, tout de suite au premier coup d'œil. Dès que vous êtes dans l'eau, ils peuvent vous radiographier. Avec le rostre, ils s'allongent à côté de vous et c'est vraiment, ils vous font une radio du corps.
6: Qu'est-ce que c'est le rostre ?
5: Le rostre, c'est le nez du dauphin.
6: Et Alexandrine de CM2 souhaiterait savoir s'ils parlent. Est-ce qu'ils ont un langage à eux ?
5: Ah, ils ont un langage bien à eux. D'ailleurs, dès que vous avez la tête sous l'eau, vous entendez tout de suite les petits cliquetis. C'est très différent. C'est vraiment, ils se parlent beaucoup.
6: Et c'est possible de communiquer avec eux ?
5: Pas dans leur langage, mais ils nous comprennent très bien. Vous avez la voix douce, avec les caresses, ils comprennent très très bien ce que vous voulez leur dire.
4: Quand vous communiquez avec eux, vous communiquez comment ?
5: Alors là, c'est très différent. Notre responsable, Birgitta, qui est suédoise, leur parle en suédois. Après, le reste de l'équipe leur parle en français, mais surtout, le plus important, c'est de leur parler avec le cœur. Pour ce qui est du dressage, on a des gestes. Et après, juste le langage entre eux et nous, je pense qu'ils comprennent que ce soit en suédois, en anglais, en français, parce que ça vient du cœur.
6: Est-ce que les dauphins sont gentils ?
5: Ah, les dauphins sont très gentils.
6: C'est pas une légende.
5: Ah non. Entre eux, ils sont parfois durs. Nous avons deux mâles adultes, hein. Pitchy, le mâle dominant, et Guama, le mâle dominé. Il y a longtemps qu'il n'y a pas eu de bagarre, mais il peut y en avoir. Ce sont quand même des animaux sauvages et entre eux, ils peuvent avoir des disputes ou avec les plus jeunes qui mordillent les grands. Des fois, c'est pas jeu de main, jeu de vilain, mais jeu de dents. Et puis après, ça peut aller à la bagarre, bien sûr. Mais avec nous, ils sont toujours très, très gentils. Et juste les jeunes, Peus et Belli, là, ils sont à leur période où ils commencent à mordre, à nous rentrer dedans un peu fort. Donc, on a tous le même langage. On dit non, on se retourne un peu, on se met sur le côté. Et tout de suite après, on retourne dans l'eau. Et petit à petit, comme ça, ils comprennent que ça, c'est pas possible parce qu'ils sont trop forts par rapport à nous.
6: Dans un bassin, c'est pas frustrant pour vous de les voir dans un bassin?
5: À partir du moment où je les vois, ils s'amusent entre eux, il y en a pas qui ont des comportements où ils ont l'air d'être tristes, d'être seuls, ils sont vraiment tous en groupe, ils passent leur temps, si vous passez une journée là, ils passent leur temps à jouer, à faire des jeux sexuels, on se nage après, donc je pense qu'il y a beaucoup beaucoup d'animaux qui sont très très malheureux dans le monde, à qui on fait subir des choses atroces. Je pense que nos dauphins ici sont bien.
6: Et est-ce qu'ils pourraient revivre en liberté?
5: Je pense, nous, nos adultes qui sont nés dans la mer, ça fait 11 ans qu'ils sont ici avec nous. Je ne vois pas ça faisable.
6: Comment vous expliquez cette fascination de l'homme pour le dauphin ?
5: Parce qu'il y a eu aussi beaucoup de légendes, parce qu'on a raconté qu'ils sauvaient les marins, ils aident certains pêcheurs à pêcher le poisson, et parce que depuis des siècles, on leur a fait toujours subir des choses plus ou moins mauvaises, et ils reviennent quand même toujours vers nous. Il y a des dauphins ambassadeurs dans certains coins, et puis bien sûr Flipper, je pense que c'est un feuilleton qui a fait beaucoup pour l'attachement des dauphins, pour les jeunes surtout.
6: Et ces légendes justement de dauphins qui sauvent des hommes, c'est vrai, c'est faux, c'est une légende, c'est quoi ?
5: C'est vrai, je sais pas, j'ai pas eu vraiment de... Je l'ai pas vu, donc je sais pas. Si vraiment ils sauveraient des hommes, mais sont vraiment des animaux qui nous donnent beaucoup d'amour et qui sont très très proches de nous.
6: Est-ce qu'il existe des lois pour protéger les dauphins ?
5: Oui, les dauphins sont protégés par la Convention de Washington, donc normalement, commerce illégal, c'est une loi. Maintenant, est-ce qu'elle est appliquée ? Je pense que ça dépend. Il y a des pays comme Cuba, comme le Japon, où je pense qu'on outrepasse les lois. Et puis après, il y a les pêcheurs qui les prennent dans les filets dérivants, ça c'est terrible. Parce que maintenant, je pense qu'il y a beaucoup de dauphins qui périssent dans les filets dérivants, qui font des kilomètres de long. Et puis la pollution, parce qu'eux, ils sont en fin de chaîne, donc bien sûr, ils se récupèrent dans leur corps tous les polluants, tous les toxiques, les métaux lourds, tout ce qui traîne. Et puis aussi, malheureusement, les sacs plastiques qui peuvent avaler dans la mer, qui vont les faire décéder très rapidement. Ils les prennent pour des calamars ou... Donc toutes ces choses-là leur nuisent beaucoup.
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2: Oh, merveilleux! Succulent! Excellent! Bon, ça suffit. Excusez-moi. J'ai la bouche pleine parce que là, je suis en train de préparer une sauce béchamel car j'ai des amis qui viennent tout à l'heure pour le repas. C'est excellent ça, la béchamel. Vous connaissez la sauce béchamel? Mais d'où vient ce mot béchamel? Ah! Eh bien, je vais vous le dire. C'est le marquis Louis de Béchamel, qui est né en 1630 et décédé en 1703, qui était un célèbre gourmet de la cour du roi Louis XIV. Mais ce n'est pas lui, contrairement à ce qu'on pourrait croire, l'inventeur de la fameuse sauce béchamel. Non. En fait, le mérite revient à son cuisinier, dont d'ailleurs, on a bien vite oublié le nom.
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1: Le monde des animaux. Bonjour à tous les juniors, c'est Vincent, bienvenue dans cette nouvelle rubrique du monde des animaux. Vous êtes sans doute passionnés par les poissons rouges ou encore les poissons venus des mers tropicales, il y en a de multiples espèces et vous avez envie de faire chez vous un aquarium, et bah ça tombe bien, aujourd'hui dans cette rubrique du monde des animaux, nous allons parler de l'aquariophilie ou comment faire un aquarium qui tienne la route chez soi. Alors tout d'abord, les juniors, ce qu'il faut savoir avant de faire son aquarium chez soi, eh bien c'est qu'il existe deux sortes de poissons, les poissons de mer ou encore les poissons d'eau douce. Alors pourquoi on conseille les poissons d'eau douce? Eh bien tout simplement parce qu'ils sont plus simples à élever, ils coûtent moins cher et ils sont aussi très intéressants et agréables à contempler bien évidemment. Alors sachez justement les juniors que dans les poissons d'eau douce, il y a encore deux espèces que l'on peut distinguer, les poissons d'eau douce froide et les poissons d'eau douce tropicale. Alors c'est vrai que les poissons d'eau douce froide ne sont pas très intéressants à collectionner parce que ils sont moins spectaculaires, ils sont moins nombreux, ils appartiennent pour la plupart à la même espèce, les cyprinidés, où l'on retrouve d'ailleurs dans cette espèce les diverses variétés de poissons rouges, tels que le carassin doré, le poisson comète, la queue de voile, identifiable d'ailleurs à sa belle queue, ou encore le télescope. Mais sachez également que des poissons de rivière peuvent aussi être acclimatés dans votre aquarium. Parmi eux, retenez bien, il y a le gardon, la perche, la carpe, la blette, le vairon ou encore le goujon.

0: En ce qui concerne les poissons tropicaux d'eau douce, eh bien, il y a un très très très grand nombre d'espèces, souvent très colorées, très agréables à regarder. Parmi les poissons les plus spectaculaires, on retrouve des poissons d'espèces très robustes, originaires d'Inde ou d'Amérique centrale, tels que le gruby ou encore le xypho. Ces deux espèces ont deux caractéristiques assez inhabituelles chez les poissons, puisqu'elles sont ovovipares, c'est-à-dire que les embryons se développent dans les voies génitales des femelles, c'est-à-dire que ces dernières ne pondent donc pas d'œufs, mais donnent naissance à des petits. Parmi les poissons d'eau douce tropicale, on retrouve également la famille des calyctiédés, qui rassemble des poissons qui ont pour particularité de nettoyer les aquariums en mangeant tout ce que leurs congénères dédaignent. Inutile de vous dire que ces poissons sont particulièrement appréciés des aquariophiles. Voilà donc pour ce qui concerne les poissons d'eau douce. Et donc la deuxième espèce de poisson, c'est les poissons de mer que vous pouvez acclimater dans votre aquarium. Alors pour commencer justement avec les poissons de mer, qui sont beaucoup plus difficiles à entretenir bien évidemment que les poissons d'eau douce, eh bien moi je vous propose de vous acclimater tout d'abord avec des poissons clowns, reconnaissables d'ailleurs à leur robe rayée de larges bandes blanches. Et puis alors pour ceux qui sont amateurs de gros poissons, eh bien je suis sûr que vous apprécierez le mérou, qui, selon les espèces, a une taille qui peut atteindre les 25 cm. Allez, maintenant nous allons nous intéresser à l'alimentation du poisson, qui a bien évidemment des exigences particulières selon les espèces. En général, eh bien, sachez que la ration alimentaire d'un poisson se constitue de nourriture fraîche, de moules, de chair de poisson, d'œufs de poisson, de viande crue, de végétaux, de proies vivantes, comme par exemple des larves d'insectes, des vers aquatiques, des crustacés, et de nourriture artificielle comme des paillettes ou granulés industriels que vous trouverez en grande surface. Sachez tout de même que cette dernière est réservée de préférence au jour de pénurie, où vous n'aurez plus d'aliments frais ou de proies vivantes à donner à vos poissons. Bon, en revanche les juniors, attention, ne donnez pas trop à manger à vos poissons. Si jamais vous donnez à manger à vos poissons en excès, eh bien vos poissons vont se mettre à faire de la graisse, c'est-à-dire qu'ils vont stocker de la graisse en eux. Et bien évidemment, pour leur santé, ça va être très mauvais, ce qui peut raccourcir considérablement leur durée de vie. Bref, ça peut les faire mourir, donc attention à ça. D'autant, sachez également que les poissons en général, quand il y a trop de nourriture dans l'aquarium, eh bien, ils ne la mangent pas, ils la laissent comme ça. Ce qui fait que très rapidement, l'eau de l'aquarium va souiller. Et là, encore une fois, la santé de vos poissons peut être en danger. Et bien voilà les juniors, c'est la fin de cette rubrique du monde des animaux. Bon courage si vous-même vous avez envie de vous lancer dans l'aquariophilie, c'est-à-dire si vous avez envie de créer votre aquarium. Le plus simple évidemment pour commencer, je vous le répète encore une fois, c'est peut-être d'acheter un poisson rouge, parce que le poisson rouge mange de tout, et c'est surtout qu'en fait il mange principalement de la nourriture lyophilisée, la fameuse nourriture que vous retrouverez très facilement chez les marchands d'animaux, et puis bien évidemment en grande surface, le poisson rouge qui peut vivre en plus une vingtaine d'années, ça sera un excellent compagnon, j'en suis sûr. Et puis si vous avez une question à me poser sur vos poissons ou sur vos animaux, n'hésitez pas, vincent@radiojunior.com, j'attends vos questions. Et puis d'ici là, portez-vous bien, prenez soin de vos animaux, et à très bientôt pour une nouvelle rubrique du monde des animaux.
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7: Bonjour, c'est Yves Duteil sur Radio Junior.
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7: Prendre un enfant, c'est la chanson dont j'aurais le moins soupçonné qu'elle puisse faire un succès. Et d'ailleurs, ça s'est plus ou moins confirmé au début de la sortie du disque, mais Prendre un enfant n'avait pas l'air d'avoir les faveurs de ni du public ni de la radio. Puis au bout d'un moment, on a commencé à applaudir un peu la chanson dans les spectacles, et puis quelques temps plus tard, j'ai commencé à entendre la chanson à la radio, et c'est un an et demi après la sortie du disque que la chanson a réellement marché.

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1: Avec du stège. Tu l'as inventé ça, Jamie?
2: Non, je l'ai pas inventé.
3: Bon, ok, c'est parce que je trouvais pas de rime en edge, alors voilà quoi. 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

0: Y'a quelqu'un qui m'attend.
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8: Mesdames et messieurs, double saut périlleux, s'il vous plaît, reculez un peu. 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Ce soir, c'est un rhinocéros qui va tenter ce truc atroce. 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
1: 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Veuillez regagner vos places, s'il vous plaît. 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
2: Allô, allô, c'est Richard Gottener dans les écoutilles sur Radio Junior, la radio que j'adore.
1: Richard Gottener est né en 1949.

0: Après des études de droit, Richard Gottener devient concepteur de publicité. D'un naturel très gai, il aime faire rire tous ceux qui le côtoient et écrit par désœuvrement des textes loufoques qu'au fond de lui, il a bien l'intention de faire connaître auprès du grand public. Au début des années 80, un premier disque lui apporte le succès grâce aux plus jeunes auditeurs.
1: Eh ben tout ça, ça nous rajeunit pas.

Des lunettes rondes sur le bout du nez, un visage comique, il amuse et égaye par ses calembours et ses refrains entraînants. Par ailleurs, excellent musicien, il écrit pour Claude Berry la musique du film Le Maître d'école.

0: Et comme le dirait Robin des Bois, Richard Gottener a plusieurs cordes à son arc.
1: Ah bah c'est drôle ça.
0: Il ne se contente pas de chanter, il compose et écrit des musiques de publicité. Il s'essaye également au cinéma, notamment dans Grain de Sable, et a réalisé la bande originale du spectacle pour Astérix.
2: La pépitota, tout la pépita, si, si, c'est la pépiquita.
0: Voici les principaux albums de Richard Gottener, Le Forgeur de Tempo, Chants Azou, Comte de Traviole, Poil à la pub, Vive la Gaule, Elle est pas belle la vie et le Tendance Banane. L'audio.

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1: Des fois, il y a des gens, et ben, ils envoient des virus sur les ordinateurs des autres pour plus qu'ils peuvent aller sur l'ordinateur et puis ça bloque plein de trucs, donc c'est un peu gênant.
2: Parfois, il y a des voleurs qui savent notre adresse, ils nous mettent un petit mot et comme si nous, on dit oui, ben, on peut plus aller sur la banque, alors ils nous prennent tout notre argent.
1: Un virus, c'est sur l'ordinateur.
2: C'est parfois pour sur les ordinateurs ou sur les téléphones.
3: C'est très gênant. Mon papy, il a un ordinateur tous les jours, il doit regarder s'il en a pas.
1: Mon grand-père, eh ben, il a reçu un virus et puis il savait pas que c'était un virus, il l'a ouvert et puis son ordinateur et puis après il a dû tout éteindre et puis pendant 3 jours il a pas pu aller sur l'ordinateur. Il en a eu marre, il a appelé un spécialiste.
3: Et moi, comme j'ai aussi un ordinateur, ma mère elle me dit de jamais ouvrir le courrier qui a pas mon nom,
1: de jamais ouvrir les trucs qu'on connaît pas.
3: Surtout quand elle nous donne un rendez-vous ou des choses comme ça, il faut pas y aller,
1: il faut faire attention, il faut prévenir ses parents.
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2: Le mirage. Lorsqu'on parle de mirage, on imagine tout de suite une oasis apparaissant sur les sables du désert. Et pourtant, il est possible d'en voir ailleurs. En voiture, sur la route par exemple, quand il fait chaud, on aperçoit parfois comme une flaque d'eau au loin. Quand on s'approche de cette flaque d'eau, elle disparaît. On a été victime d'un mirage, d'une illusion. La chaleur du soleil est absorbée par le sol qui chauffe alors l'air autour de lui. Il se crée une petite couche d'air chaud au-dessus de la route qui ne se mélange pas avec l'air qui la surplombe. La différence de température entre cette couche chaude et le reste de l'air provoque une déviation vers le haut des rayons lumineux venant du ciel. Au lieu d'aller vers le sol, il se dirige alors vers nous et ce que l'on voit alors, c'est le reflet du ciel qui ressemble à une flaque d'eau. Les mirages existent aussi dans les régions froides. Dans ces régions, le sol refroidit l'air qui est juste au-dessus de lui. Cet air dévie vers le bas les rayons lumineux qui viennent de la couche d'air supérieure. Et l'on peut alors voir une maison dans les airs.

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2: Je voulais juste dire que j'adorais votre émission, elle est super trop bien. Et que si vous continuez comme ça, j'espère que ça continuera tout le temps. Allez, je vous fais de gros bisous, salut, à tous les lignes à l'horizon.

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0: C'est le moment de retrouver Max Lafontaine pour connaître tous les événements de cette année-là.
1: 60. Nous sommes en 1960. En mai, l'administration américaine de santé approuve le premier contraceptif oral appelé pilule. Pour la première fois en 1960, une américaine de couleur a été admise à participer à l'élection de Miss Univers. Elle représentait cette année-là l'Ohio. 1960 aux États-Unis, c'est JFK, John Fitzgerald Kennedy, qui devient président des États-Unis. Et on écoute toujours aujourd'hui Ben King en 1960, Stand By Me.

0: Ce que vous entendez là, c'est un énorme succès de l'année 1960, le groupe The Shadow avec Apache. L'année 1960 voit également le décès de Mark Sennett, de Clark Gable, d'Albert Camus. C'est aussi l'explosion de la première bombe atomique française. En Afrique, en juillet et août 1960, 10 nouveaux États sont indépendants. La Somalie, Madagascar, le Dahomey, le Niger, la Haute-Volta, la Côte d'Ivoire, le Tchad, la Centrafrique, le Congo ou le Gabon 1960. Enfin, c'est la création en France du journal satirique Ara qui rit. C'était l'année 1960.
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8: David Hallyday nous parle de son plus grand bonheur.
9: Bah, je pense que oui, c'était la naissance de mes enfants. Ça a été un changement de vie radical et en même temps un. En tout cas, c'est sans doute le bonheur, mais c'est aussi. C'est le sentiment le plus fort que j'ai pu sentir jusqu'à présent.

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4: Bonjour Radio Junior, c'est Chloé Anaïs de Meaux. 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

0: sais pas moi, un truc que t'as en magasin. Un truc qui ferait l'affaire, un remède de grand-mère.
1: Ouais, Capitaine Palette, t'as pas un truc, s'il te plaît? Tu peux vraiment pas nous aider?
0: Bon. Bah tant pis pour nous, hein. Tant pis pour nous.
1: Qu'est-ce qu'on fait maintenant?
0: Hey, Capitaine Planète.

0: Bonjour, ici Aldebert sur Radio Junior. Salut.
1: Des fois, quand on va faire les courses, il y a des moineaux qui nous regardent.
2: N'importe quoi.
1: Même qu'ils habitent au-dessus des courses.
2: N'importe quoi.
3: Si.
2: N'importe quoi.

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1: Le matin, je mange des chocas dans un grand bol de rico. 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Je l'arrête après Scooby. Joue avec mes poupées bar. 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

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Je me fais une tartine de Nutella. 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À ce propos, pauvre Coyote.

0: Alors, la journée s'est bien passée, les juniors? En tout cas, pour que la soirée soit encore meilleure, restez avec nous. Vous avez fait le bon choix, c'est Radio Junior et c'est Pauline qui va vous accompagner en musique jusqu'à 18h. Attention, il est l'heure d'aller faire un tour du côté de la cuisine.
1: Salut et direction la cuisine. Voici une boisson facile à préparer, le velouté de fruits. Les ingrédients, vous avez besoin d'un yaourt, 2 cuillères à soupe de compote de pommes, 3 quarts de litre de jus de pomme. Première étape dans un saladier, vous battez le yaourt et la compote à l'aide d'un fouet. Deuxième étape, vous ajoutez le jus de pomme. Vous mélangez bien pour obtenir un mélange onctueux. Vous pouvez mettre ce velouté quelques minutes au frigo avant de le servir bien frais. Et régalez-vous bien. Et vous pouvez retrouver cette recette sur notre site internet radiojunior.com.

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4: Bonjour Radio Junior, c'est Damien. Ce serait pour vous, pour que vous passiez la chanson qui s'appelle Claquette to Forget. Voilà, pour moi, ainsi que pour tous ceux que j'aime. Voilà, merci beaucoup et bonne soirée.

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6: Bonjour, c'est Calogero. Mon personnage d'enfant préféré, je pense que c'est Goldorak. Actarus. J'adorais Actarus, Goldorak. Goldorak, soit pourquoi, je ne sais pas. Comme tous les enfants de cette époque, j'adorais. De robot avec toutes ses possibilités. Dans le poing, il avait un vaisseau. Dans le pied, il avait un canon.
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0: Hola, hello, hello, buongiorno. Et pour tous ceux qui ne parlent pas anglais, allemand ou italien, bonjour, j'espère que tout va bien. C'est Pauline qui est avec vous jusqu'à 18h avec tous vos tubes préférés.
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Ouais, salut, c'est Montgomery, c'est pour faire une dédicace à ma copine. C'est une dédicace en fait Nirvana, le morceau Thin Black Streets. Merci, gros bisous.

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0: Bonne fin d'après-midi.
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2: Aujourd'hui, la Corse. La Corse est l'une des 22 régions françaises. Surnommée l'île de beauté, elle se trouve à 160 km au large de la métropole, dans la Méditerranée. Elle est composée de deux départements, la Haute-Corse, dont le chef-lieu est Bastia, la Corse du Sud, chef-lieu Ajaccio. L'île compte 250 000 habitants. Sur le plan économique, elle dépend de l'aide versée par l'État et l'Europe. Ce sont principalement les touristes qui permettent de gagner de l'argent. Retour dans l'histoire. La Corse a été conquise par Rome en 238 avant Jésus-Christ. 1768, le traité de Versailles, un accord avec l'Italie, Gênes, ville italienne, donne la Corse à la France. 1790, la Corse devient un département français et en 1793, l'île est divisée en deux départements. Depuis la fin de la Seconde Guerre mondiale en 1945, beaucoup de Corses réclament l'indépendance, la liberté ou du moins une large autonomie. En 1975, de nombreuses manifestations demandent une modification du statut de l'île. La Corse est détachée de Provence-Alpes-Côte d'Azur et devient la 22e région française. 1982, la Corse devient une collectivité territoriale avec un statut particulier qui lui accorde des compétences administratives, politiques et économiques. 1991, avec la loi Jox, nom d'un ancien ministre, le conseil régional devient l'Assemblée de Corse. Les conseils exécutifs, chargés d'appliquer les lois, et consultatifs sont créés. L'Assemblée de Corse est composée de 51 conseillers, mais l'histoire de la Corse est également marquée par de nombreux attentats commis par des groupes qui veulent l'indépendance de l'île. Le plus connu, le FLNC, Front de Libération Nationale de la Corse. Créé en 1976, le mouvement a été dissous, interdit par le gouvernement en 1983. Mais ce mouvement s'est divisé en plusieurs groupes qui continuent la lutte pour l'indépendance de la Corse. Aujourd'hui, les indépendantistes réclament la reconnaissance du peuple corse, de sa culture et l'autonomie pour les Corses de gérer leurs affaires, leur île.
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Voici un drôle de record. Un chocolatier suisse a réalisé une barre de chocolat de 221 mètres de long. Pour avoir une petite idée de la taille, c'est aussi long que deux terrains de football, les juniors. Ah oui.

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0: 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Tout de suite, c'est comment ça marche.
1: Comment ça marche ?
2: Respirons-nous de l'eau ? On sait qu'on inspire de l'oxygène et qu'on expire du gaz carbonique. Est-ce bien tout ? Pour cette expérience, une cuillère en métal suffit. Ouvre grand la bouche et maintiens le manche de la cuillère dedans sans le laisser toucher l'intérieur de la bouche en comptant jusqu'à 50 dans ta tête. Sors le manche, regarde-le et touche-le. Que constates-tu ? De la buée apparaît sur le manche qui est mouillé. L'air que nous soufflons contient donc de la vapeur d'eau qui est un gaz invisible. Cette vapeur se condense en devenant liquide sur le manche métallique de la cuillère. En réalité, on inspire tous les gaz présents dans l'air, le plus important en quantité étant l'azote. L'oxygène vient en deuxième position, puis viennent d'autres gaz, dont du gaz carbonique en très petite quantité. L'air contient également de la vapeur d'eau dont la quantité varie en fonction du climat, sec ou humide. Les cellules, ces briques microscopiques qui constituent le corps, utilisent l'oxygène pour brûler les éléments nutritifs apportés par l'alimentation. La réaction chimique qui se déroule entre l'oxygène et ses éléments produit du gaz carbonique et de l'eau. Le gaz carbonique est évacué par la respiration, l'eau est évacuée par l'urine et la sueur, mais aussi un petit peu par la respiration.

0: On a le groupe sauvage qui s'approche chez les humains.
1: Chez les humains. Ah, ah,
0: ah. Je ne sais pas comment s'écrit la SNV. Ah, ah, je ris. Quand le rythme est chaud, tous les pieds battent le terre.
2: On va être turbo, mon gros.
0: Mais c'est plus turbo avec un pied de centilo. Ah, ah, ah.

Caroline de Poitiers nous a envoyé un email pour connaître l'origine du frisbee. En 1957, pour s'amuser, des étudiants américains se lancent des moules ronds à gâteau en aluminium venant de la pâtisserie frisbee. Richard Kner, un fabricant de jouets qui passait par là, eut l'idée de fabriquer un disque en plastique qu'il appela frisbee. 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
2: Il vous est peut-être déjà arrivé, les juniors, ce que je ne vous souhaite pas d'ailleurs, parce que ça fait très mal de recevoir un violent coup sur la tête. Et là, on peut dire que vous en avez vu de toutes les couleurs de l'arc-en-ciel. Et oui, c'est une expression, avoir vu de toutes les couleurs ou toutes les couleurs de l'arc-en-ciel. Car comme vous l'avez sûrement constaté, après une averse, on aperçoit parfois un arc-en-ciel. Il s'agit d'un arc de lumière dans le ciel qui se compose de 7 bandes de couleurs différentes. Le rouge, l'orange, le jaune, le vert, le bleu, l'indigo et le violet. Mais on ne s'attend pas à voir l'arc-en-ciel lorsqu'on reçoit un coup sur la tête. Ce qui apparaît s'apparente davantage à des petits points lumineux, comme des points sur un fond noir. On voit, oui, hein, plutôt des étoiles. On peut dire aussi avoir vu 36 chandelles.

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0: Ouais.
1: Je peux profiter de cette chanson pour passer une petite annonce?
0: Ouais, vas-y, bien sûr.
1: Ok, alors voilà. Vents parents en couple, peu servi, bon état général, pris à débattre.
0: Non, attends, Adèle, tu peux pas faire ça ici.
1: Oh, dommage.
0: Ouf, le chat. Attention, Adèle, tu marches sur Ajax.
1: Ouais, je sais.
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3: Tu vois, tonton, moi j'adore l'ambiance du métro parisien parce que, je sais pas, il se dégage une atmosphère, il y a une ambiance, il y a quelque chose. Ouais, et puis, on y voit des types drôlement bizarres, oui, t'as vu? Regarde l'autre, regarde! Il a une boucle d'oreille dans le nez. C'est pas une boucle d'oreille, tonton, ça s'appelle un piercing. Ouais, bah, tu sais quoi? On dirait les vaches de ma campagne, on leur mettait une boucle d'oreille comme ça avec une chaîne et on les promenait. Oh bah, la comparaison, tonton! Ah bah, je m'excuse! Je suis peut-être vieux jeu, mais moi, je me mets pas des choses comme ça. Bah, chacun fait ce qu'il veut, tonton. Ouais. Mais en tous les cas, c'est bien le métro, mais ça cocotte un peu, hein. Ah, ça, c'est aussi le charme du métro parisien, tonton. Ouais, ça cocotte, ça sent pas la rose, comme on dit. Bah oui, mais qu'est-ce que tu veux? Il y a des millions de gens qui passent tous les jours dans ces couloirs, qui fréquentent ces rames de métro. Et voilà, hein, c'est normal, c'est la fin de la journée, il y a de la transpiration, les gens ont travaillé, ils ont fait des efforts. Ouais, moi, quand je fais des efforts à la radio, par exemple, je transpire pas.
4: Oui, eh ben, peut-être que le mot effort est en trop dans ta phrase, tonton.
3: Et qu'est-ce que tu veux dire? Que je fous rien à la radio?
4: Non, je ne dis rien. Bon, on va peut-être prendre le prochain métro quand même.
3: Et parce qu'on va pas y passer la nuit là-dedans, hein.
4: Non, d'accord. Bon, ben, ce qu'on va faire, c'est qu'on va attendre le prochain métro, tonton.
3: Ah ben, si tu veux, mon petit bonhomme, si tu veux.
4: Ah, il y a un message, tiens, écoute.
3: Mais c'est notre émission.
5: C'est nous.
4: C'est nous.
3: Comment ça? Elles viennent débuter.
4: Ah, je regarde. Oh, tonton.
3: Et quoi?
4: Je crois qu'on est en retard.
3: On est en retard. Poussez-vous, messieurs, dames. Notre émission vient de commencer, on n'y est pas.
4: Mais qu'est-ce que tu fais, tonton? Attends le métro.
3: Non, j'ai pas le temps, moi. Je commence à courir, ça va faire gagner du temps.
4: Mais non, tonton, ne rentre pas dans le tunnel, tu risques un accident. Tonton, reviens.

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4: Et oui, ça y est, c'est parti pour un nouveau Planète Junior. Nous sommes ensemble pendant à peu près une petite heure. Qu'est-ce que tu fais là, tonton?
5: J'ai rien. J'essaye le micro et apparemment il marche bien.
4: Eh ben, j'ai entendu, tu l'éteins, tu l'allumes, mais ça va pas.
5: Bah écoute, en tant que grand professionnel, je vérifie mon matériel pour voir si tout est bien en fonction.
4: Tu crois pas, tonton, qu'il fallait plutôt essayer le matériel avant de commencer l'émission?
5: Ah oui, mais je n'avais pas le temps, donc j'essaye maintenant.
4: Ah bah c'est malin, ça.
5: Attends, je vais essayer la machine à jingle.
4: Arrête ça, ça fait des bruits bizarres.
5: Bah oui, mais je me suis trompé sur les branchements. Attends, je vais en faire un autre.
4: Mais c'est pire, arrête, tonton, arrête.
5: Allez, pas de panique, je maîtrise tout.
4: Non, tu vas griller le matériel et on va se faire virer, voilà.
5: Et peureux, bah, tu risques rien avec moi, grand professionnel de la technique, du son et de la radio.
4: Oui, bah ça, c'est toi qui le dis et c'est pas gagné, j'en suis pas convaincu.
5: Attends, je vais essayer l'essentiel, la machine potage à la tomate. Parfait, me voilà bien rassuré.
4: Bon, on peut y aller, on peut commencer l'émission?
5: Oui, oui, on va pouvoir commencer l'émission, mon cher Fabrice.
4: N'hésitez pas, vous pouvez réagir tout au long de cette émission.
5: Et 45, en fait,
4: qu'est-ce qu'il y a, tonton?
5: Bah, je suis pris d'un doute tout d'un coup.
4: Ah.
5: Je voulais voir si le téléphone fonctionne.
4: Bon, bah, on n'est plus à ça près, essaye le téléphone.
6: Vous avez demandé la police, ne quittez pas.
4: Ah non, c'est pas ça.
5: Ah oui, j'ai dû me tromper dans un chiffre.
7: Par suite d'encombrement, votre demande ne peut aboutir.
4: Ah bah là, c'est le bon numéro, tonton.
5: Bah oui, mais ça, c'est parce que vous êtes déjà nombreux et nombreuses, les juniors, à nous appeler, donc un petit peu de patience.
4: Et si jamais ça sonne occupé, vous pouvez nous envoyer un petit mail depuis notre site www.radiojunior.com.
5: Oui, .com.
4: Tonton, en fait, je crois que t'as mal raccroché le téléphone.
5: Ah oui, pardon.
4: Bon bah voilà, je pense que nous sommes enfin prêts pour commencer ce Planète Junior avec tout d'abord un petit peu de musique.
5: Ouais, alors je vais appuyer sur le bouton à ton signe.
4: Allez, tonton, fais péter la zic.

0: Et surtout, chers auditeurs, voici le moment tant attendu de notre émission. Celui qui va vous permettre de vous absenter quelques minutes si vous avez envie de faire pipi, d'aller prendre l'air, de manger un morceau. Ne vous gênez pas, c'est maintenant la news à tonton.
1: C'est sympathique ça comme lancement. Mais non, restez les juniors, surtout qu'aujourd'hui ça va vous intéresser parce qu'on va faire dans le crado.
2: Ça, tonton, ça ne m'étonne pas du tout.
1: Parce que aujourd'hui, c'est pas vraiment une news à tonton, c'est plutôt quelques chiffres, comme ça, des petites choses que j'ai relevées qui concernent le corps humain, des choses que nous faisons tous les jours, les rôles, les paix, les éternuements, la mort, tout ça, et on va en parler.
2: Ah, c'est bien, c'est tonton.
0: Bon, si vous êtes en train de manger, avalez vite, cachez la nourriture, parce que j'ai peur que vous sentiez mal, hein, et si jamais vous n'êtes pas en mesure d'entendre ce qui va suivre. Partez, c'est ce que je disais tout à l'heure.
1: Alors, on va commencer par ça.
2: C'est très radiophonique, ça, tonton. Ça, c'est quoi ?
1: Par l'éternuement.
3: Achoum.
1: Voilà, l'éternuement. Savez-vous, les juniors, qu'un éternuement jaillit à plus de 160 km/h ?
2: Ça, moi, j'en sais quelque chose. Hein. J'ai déjà retrouvé face à tonton quand il éternue. Et c'est vrai que les juniors, ça fait beaucoup, beaucoup de dégâts.
1: Alors, par exemple, peu de gens savent que notre peau, là, ici, oui, ma peau, là, là, j'en ai plein, moi, de peau.
2: Oui, et puis t'as du grain sous ton temps.
1: Oui, mais on parle pas de ça, on parle de ma peau. La peau se renouvelle environ tous les 28 jours.
0: D'accord, très bien. Autre info ?
1: Toujours concernant le corps humain, savez-vous, les juniors, qu'on avale 1 litre de morve par jour ? Vous voyez, ça donne ça. Voilà, on avale ça, mais sans s'en rendre compte.
0: Ah, c'est ragoûtant, tonton.
1: Oui, mais c'est comme ça. Et puis, c'est pas autrement. Et puis, c'est comme, par exemple, sur notre corps. Il y a des milliards de petites bêtes, des bactéries comme ça, et qui courent sur notre corps sans qu'on s'en rende compte. Autre chose, par exemple, les juniors. Savez-vous que les aliments que nous mangeons mettent 24 heures pour être digérés ?
2: Ah non, ça je ne le savais pas. Voilà, j'ai appris quelque chose.
1: Oui, mais attends. C'est pas tout, les juniors. Un peu d'air dans l'estomac. Et savez-vous ce qui se passe ?
2: Non, je ne sais pas ce qui se passe, tonton. Mais vois-tu, je crains le pire.
1: Regarde, un peu d'air. Comme ça, dans l'estomac, et hop.
2: Bravo. C'est propre, ça, un rot.
1: Ça suffit à déclencher un rot.
2: C'est très bien, tonton. T'as encore d'autres choses comme ça, non, mais qu'on s'en débarrasse.
1: Par exemple, j'ai autre chose, moi. Attends, je me lâche. C'est dit, c'est fait. Par exemple, sais-tu que le pipi est composé de 96% d'eau ?
2: Oui, c'est bien. Je pense qu'on va s'arrêter là, parce que ça y est, on me fait signe qu'il est temps d'enchaîner.
0: C'est vrai qu'on est quand même limité, tonton. Hein. On peut pas faire toute la soirée avec ça. Mais c'était super sympa comme news.
1: Et n'hésitez pas, si vous voulez que tonton parle de quelque chose de précis, ou si vous avez une news à me faire parvenir, je vous la lirai dans cette émission. Mon mail, c'est tonton@radiojunior.com.
4: Ne bougez pas, après la pub, on revient avec ça.

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6: Il y a eu un vrai moment intense de bonheur pour moi. J'oublierai jamais de ma vie, c'est à la naissance de mon petit frère. Quand mon papa est venu nous réveiller un samedi matin, ma sœur et moi, à 7h du matin, pour me dire, les filles, une surprise. Et en fait, c'était maman qui avait le bébé dans ses bras. Et c'était trop cool parce que j'avais toujours rêvé. J'ai 9 ans de différence avec mon petit frère et j'avais toujours rêvé d'avoir un petit frère ou une petite sœur. Donc c'était vraiment un vrai, vrai moment de bonheur.
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Et on en profite durant ce Planète Junior pour adresser un petit coucou amical à tous les Belges qui nous écoutent. Et d'ailleurs, on va écouter un digne représentant de votre pays en la personne d'André Borbé.

0: On ne vous le dira jamais assez, les juniors, c'est très important de bien se brosser les dents.
1: J'évite, comme à mon âge, de porter un appareil dentaire ou d'avoir quelques problèmes de santé.
0: Il faut se brosser les dents après chaque repas. Mais peut-être que d'ici quelques années, cette corvée, puisque c'est vrai qu'il faut aussi reconnaître que c'est pas toujours évident, sera terminée.
1: Oui, on mettra ta brosse à dents et ton tube à dentifrice au fin fond d'un placard.
0: Ils finiront dans un musée.
1: Car bientôt, enfin quand je dis bientôt, c'est d'ici 10 à 20 ans, ce seront des minuscules robots imaginés par des chercheurs américains qui te brosseront les dents.
0: Enfin plus exactement, c'est une gorgée de bain de bouche anti-carie qui pourrait contenir jusqu'à 100 000 de ces petites machines de moins d'un millimètre de long. Et hop, en une minute, elles feront le ménage.
1: Elles détruiront les microbes qui creusent les mailles de tes quenottes, de tes petites dents, et pourront même boucher les trous déjà formés par des petites caries.
0: Ça, c'est bien, c'est le développement de la science.
1: Ouais, c'est bien, mais malheureusement, cette invention ne verra pas le jour avant 10 ou 20 ans. Alors, en attendant, ami junior, il faut continuer à te brosser bien sérieusement les dents.
0: Alors pour cela, vous pouvez prendre soit une brosse à dents électrique, ce qui devient de plus en plus à la mode, ou continuer avec la bonne vieille brosse à dents classique que l'on connaît, mais il y a tout de même un geste à respecter.
1: Oui, alors, il faut, voyez, se brocher les dents comme ça, je vais le faire en direct, de la gencive vers la dent.
0: Je vais traduire, tonton disait, de la gencive vers la dent.
1: Oui, soit du rose vers le blanc.
0: Oui, du rose vers le blanc. Non, je fais la traduction, puisque c'est pas évident. Tonton, si tu voulais enlever ta brosse, c'est bien, mais c'est quand même de la radio, c'est pas de la télé.
1: Alors, le brossage doit être de 3 minutes, hein. 1 minute et demie pour le haut et 1 minute et demie pour le bas. Et ça, 3 fois par jour, c'est-à-dire à chaque repas. Le matin, le midi, le soir, et puis même si vous goûtez, alors c'est pas toujours évident. Quelquefois, quand on est à l'école, après un goûter, il existe maintenant des chewing-gum qui remplacent pas la brosse à dents, mais c'est déjà mieux que rien. Alors, mâchez un petit chewing-gum comme ça, vous savez, pour se nettoyer un petit peu les quenottes, parce que le chewing-gum, ça fait saliver, et la salive, ça nettoie un petit peu les dents.
0: Il est conseillé, d'ailleurs, d'utiliser, les juniors, une brosse à dents à poils souples, ce qui évitera de vous blesser les gencives, de saigner un petit peu.
1: Et à votre âge, un dentifrice au fluor est conseillé. C'est un produit qui est très bon pour les mailles de vos dents.
0: Vous aurez comme ça, vous savez, des dents de star. Quand vous sourirez, ça fera cling. Comme au cinéma, c'est dingue ça.
1: Oui.
0: Et dernière chose très importante, ne pas oublier de changer régulièrement de brosse à dents, c'est-à-dire à peu près tous les 3 mois.
1: Et puis une petite visite régulièrement chez le dentiste.
0: Oui, c'est vrai, on n'aime pas aller chez le dentiste.
1: Mais maintenant, faut reconnaître que ça fait plus mal. Et puis, vaut mieux aller chez le dentiste régulièrement qu'y aller une fois et puis avoir très très mal parce qu'il y aura beaucoup de soins. Ça, c'est vrai.
0: Et si vous le voulez bien, écoutons le bruit de la fraise du dentiste, vous savez, cette petite lime électrique.
1: Ah non, arrête ça, malheureux. Ah non, envoie plutôt de la musique, mais arrête ça, mais t'es pas bien de la tête, toi.

0: Ça y est les juniors, c'est la fin de la semaine. Eh oui, puisqu'aujourd'hui nous sommes vendredi, la journée des Calénonies. Eh ben bravo tonton, hein. Ça, chaque jour, c'est un plat différent et qui nous fait voyager d'un pays à l'autre. Aujourd'hui nous sommes du côté de l'Italie donc.
1: Oui, oui, moi j'adore ça l'Italie. Bref, on n'est pas là pour raconter notre vie mon petit bonhomme.
0: Non, on est là pour écouter les juniors. Puisque vous savez que vous avez une boîte vocale à votre disposition, jour, nuit, nuit, jour. Bref, vous nous appelez quand vous voulez.
1: Au 0951 745 745 0951 745 745.
0: Et là, vous nous laissez un petit message, un coup de gueule, un coup de cœur, une histoire, bref, tout ce dont vous voulez nous parler.
1: Vous pouvez même nous poser des questions, hein, compliquées, vous inquiétez pas, on va bûcher, on va travailler, on va y répondre, et correctement.
0: On peut même vous aider à faire les devoirs, alors n'hésitez pas. On répète le numéro, tonton.
1: Bah, 0951 745 745.
0: Et c'est simplement le coût d'un appel local. Alors t'y vas tonton, t'appuies sur le bouton.
1: Ouais, allez, j'appuie sur le bouton et on vous écoute les juniors.
2: Bonjour Radio Junior. Oui, c'est Johan. Bon ben moi j'ai 25 ans et pourtant moi j'adore Radio Junior. Alors continue comme ça. Mais par contre je voudrais passer un truc que j'aime pas, c'est dommage. C'est que Amel Bent et Laurie soient première et deuxième top junior. Ah mais c'est trop nul ça. Allez, Nadia en force, remettez Nadia première, allez.
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0: c'est déjà la fin de ce Planète Junior.
1: Bah, c'est passé beaucoup, beaucoup trop vite.
0: Bah, comme d'habitude, mais c'est toujours comme ça quand on s'amuse bien, tonton.
1: Ah oui, là, on s'est bien marré, faut le dire.
0: Si vous voulez nous laisser des petits coucous, vous avez le répondeur à votre disposition 7 jours sur 7, 24 heures sur 24.
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1: Ou alors, vous pouvez nous envoyer, amis juniors, aussi vos dessins, vos photos. On a envie de voir la tête que vous avez, vous qui êtes de l'autre côté du poste.
0: Ah ouais, ouais, on a envie de voir ça. Vous nous adressez tout ça par mail.
1: Depuis notre site www.radiojunior.com. Bon, bah, c'est pas parce qu'on s'en va que vous devez éteindre la radio non plus, il y a encore d'autres choses.
0: Oui, il y a d'autres choses sur Radio Junior. Restez bien avec nous. On vous retrouve pas plus tard que...
1: Bah, que pas plus tard, évidemment.
0: Salut, tonton.
1: Salut, Fabrice. À bientôt, mon père.

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3: Bonjour, je m'appelle Valisa, je voudrais faire une dédicace sur une chanson de Nika Costa. C'est pour tous les juniors, pour toi, pour moi et les bons souvenirs. Merci, au revoir.

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2: Bonjour, c'est une dédicace pour Olivier. La première chanson de City Enter. Merci, au revoir.

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3: Oui, bonjour, je fais un dédicace à ma cousine Océane, à Quentin Gourmet, tous mes potes de mes 5 cours. Au revoir à tous.

Bonjour, oui, ben bonjour mesdames et messieurs, madame junior et monsieur junior qui sont présentes. Je voulais vous demander si vous pouvez faire passer les cow-boys de Beverly Hills.

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2: Bonjour Radio Junior, aujourd'hui c'est l'anniversaire. Je m'appelle Zoé, aujourd'hui c'est la radio de. Aujourd'hui c'est l'anniversaire de ma maman et elle s'appelle Elodie. Moi, ma chanson préférée c'est Mylène Farmer. Alors, si vous voulez bien mettre la chanson de Mylène Farmer, ce sera un grand plaisir. Vive Radio Junior!

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3: Oui, bonjour Radio Junior, ce serait pour passer une dédicace pour mon amie Géraldine, alors de la part de Mike. Alors j'aurais voulu, si possible, une chanson des Ministars avec soit en anglais Dance All Over the World, qui était dans Sur de la Terre, ou alors Pas Comme Nous. Merci et bravo Radio Junior, votre radio est super, au revoir.

Allô, bah je voulais laisser une dédicace pour je voulais dédicacer le morceau Akon Lonely de parce que je kiffe trop ce morceau puis je voulais dédicacer à Sarah que j'adore et aussi à Michael qui est un de mes meilleurs potes que voilà vous me manquez tous les deux. Voilà, c'était Théo, 12 ans de Paris.

bonsoir. Je voulais faire une dédicace. Vous pouvez mettre la Reine des Neiges, s'il vous plaît? J'aime beaucoup. Je m'appelle Tia. Je vous aime beaucoup. Il faut vraiment que vous continuez.

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parents sont fatigués, ils voudraient bien aller se coucher. Ils parlent de mettre les manteaux et de se revoir bientôt. Bah, comment ça, on y va maintenant? Bah, attends, c'est 2h du... Mais nous, on n'est pas fatigués du tout. Mais on vient juste de commencer la partie. Non, mais on va pas y aller maintenant, c'est nul. Mais nous, on n'est pas fatigués. Bon, et à ce moment-là, les parents, et vous rentrez à la maison, mais les enfants...

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2: Alors, tu vois, mon cher Fabrice, j'ai bien réfléchi. Là, aujourd'hui, il faut qu'on innove, faut qu'on apporte quelque chose de nouveau, hein. Un concept qui n'a jamais été créé en radio.
3: Eh ben, ça va être difficile parce que tout ou presque a déjà été fait en radio.
2: Non, mais ce qui marche déjà, ce que les gens aiment, ce sont les jeux, tu vois.
3: Oui, les jeux, ça, je suis d'accord. Faut des super cadeaux.
2: Ah ben, attends. C'est que tonton, il y a réfléchi toute la nuit, là. J'ai pas dormi de la nuit, parce que là, je tiens l'originalité, l'exclusivité et l'idée que les autres radios vont nous copier, voire même nous piquer, n'ayons pas peur des mots. Là, on va apporter du sang frais à la radio, tu vas voir, ça, c'est la révolution, c'est un peu le 1789 de la radio que nous allons vivre aujourd'hui.
3: Non, ça me fait peur, tonton, venant de ta part.
2: Mais non, tu ne crains rien, tu vas voir. Installe-toi confortablement. C'est moi qui aujourd'hui vais débuter l'émission avec mon nouveau concept. Alors, pour cela, je vais demander à notre ami, le réalisateur de l'émission, Bébert, de teindre cette musique. Merci, Bébert. De me mettre un petit effet sous la voix. Tu vois, un petit peu, voilà, genre du live du public, quoi. Alors, vas-y, Bébert. Voilà, bah, là, c'est un peu trop, baisse un peu. Un, deux. Voilà, là, c'est formidable. Ça fait super sale comble, tu vois. Et Bébert, tu vas m'envoyer une musique qui fait jeu, qui en jette, comme on dit, qui fasse Hollywood. T'es prêt, Bébert? Alors, on y va. Chers auditeurs et auditrices de Radio Junior, soyez les bienvenus pour ce nouveau Planète Junior qui débute sous vos applaudissements. Nous allons débuter ce Planète Junior par notre nouveau grand jeu. En exclusivité mondiale sur la première radio des enfants. Alors, je vais vous demander, mesdames, mesdemoiselles, messieurs, s'il vous plaît, de vous concentrer. Vous allez choisir un chiffre de 1 à 10. Vous l'avez choisi ? Voilà. Eh bien, vous avez perdu.
3: C'est nul, tonton, ton jeu ?
2: Bah, c'est nul, mais t'as trouvé quelque chose, toi?
3: Non, j'ai rien trouvé, mais j'ai pas la prétention de révolutionner la radio. Là, t'as rien révolutionné, tonton, tu nous as fait passer pour des minables, comme d'habitude. Allez, envoyez de la musique, parce que non, moi, je supporte plus, tonton.
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3: Salut, bienvenue, c'est Planète Junior et aujourd'hui nous sommes vendredi.
4: Ouais, c'est bientôt le week-end.
3: Et c'est aussi jour du poisson à la cantine.
4: Mais c'est
3: au
4: bon,
3: sommaire
4: le poisson.
3: De cette émission, tonton, qu'y a-t-il?
4: Bah, plein de choses intéressantes parce que aujourd'hui on a bossé.
3: Bah, comme d'habitude.
4: Ouais, mais encore plus que d'habitude.
3: Ah, alors le sommaire, tonton, de cette émission.
4: Eh ben, tout d'abord, on va vous parler cinéma.
3: Les dernières sorties de la semaine, tout ça, les DVD?
4: Non. Je vais vous parler du film que j'ai réalisé durant mes dernières vacances.
3: Ah oui, ça va être très très très intéressant. Bon, on va parler de potins, de stars?
4: Oui, on va parler de stars, de Madame Gonzalez.
3: Madame Gonzalez? Mais je vois quel film, elle chante où?
4: Elle chante pas, à part dans les escaliers, puisque c'est ma concierge.
3: Ah ouais.
5: Alors, il n'y aura pas de potins.
4: Ah si, je te rassure, mon cher Fabrice. Aujourd'hui, les potins de la radio.
3: Et de laquelle?
4: Bah, de la nôtre, pardi. On va tout savoir sur Radio Junior. Qui arrive en retard? Qui utilise le téléphone? Qui range mal son bureau? Qui sort avec qui?
5: Ah non, moi je suis pas d'accord, je ne contribue pas à ce genre de choses.
4: Ah, pourquoi?
5: Non, ça me va pas. Et au niveau musique, qu'est-ce qu'il va y avoir?
4: Eh bien aujourd'hui, je vous ai rapporté quelques disques de ma collection Balmusette que nous allons écouter en exclusivité sur Radio Junior.
5: Ah non, mais ça va pas là. Ça va pas du tout. Envoyez un disque, on va tout refaire. Non, tonton, ça va pas ça.

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1: Et voici, mesdames, mesdemoiselles, messieurs, la chronique de cette émission que le monde entier nous envie. Les Américains, les Russes, les Japonais, les Finlandais, les Norvégiens, les Portugais, les Espagnols, les Italiens la veulent. Mais nous la gardons pour nous.
2: Qu'est-ce qui se passe, tonton ?
1: Non, rien, je disais que maintenant c'était la news à tonton.
2: Ah, il me semblait avoir entendu dire autre chose.
1: Ah non, non, pas du tout. Je saluais tous nos amis qui nous écoutent du monde entier, les Italiens, les Espagnols, les Norvégiens. Voilà, c'est ce que je disais.
2: Ah oui, il me semblait bien que tu avais cité des noms de pays, enfin des personnes habitant les pays.
1: Oui, oui, bah c'est ça, c'est ce que je disais. Maintenant, voici la news à tonton.
2: C'est tout ?
1: Bah oui, c'est tout. Enfin, non, c'est pas tout pour la news, parce que là, j'ai une nouvelle hein, qui va émerveiller les amateurs de sensations fortes. Figure-toi, mon petit bonhomme, que la nouvelle montagne russe la plus haute du monde est aux États-Unis et qu'elle roule à 200 km/h.
2: Ah ouais, c'est drôlement rapide, ça.
1: Mais c'est plus que rapide, hein. C'est la montagne russe donc, qui est la plus élevée au monde. Elle s'appelle Kindaka. Et elle vous laisse au carré, puis une fois que vous êtes dessus, hein, ce sont des petits wagonnets de 18 sièges qui atteignent la vitesse de 205 km/h en 3 secondes et demie, soit quasiment deux fois plus rapide qu'une Ferrari 360 Modena et presque aussi vite qu'un avion de chasse. Alors vous rendez compte quand même de cette sensation, vous êtes là, vous êtes assis tranquillement sur votre siège, et papa ! Ça part tout d'un coup. Alors il s'envole sur son rail qui est très étroit. Et il s'élève à 90 degrés jusqu'à 139 mètres de haut. Ah bah là, vous avez carrément le souffle coupé. Vous êtes cramponné comme ça sur la barre de votre siège et les passagers replongent vers le sol autour d'une spirale. Hein. Vous avez l'estomac qui se soulève une dernière fois quand vous passez sur une bosse de chameau de 39 mètres. Et le tour, mesdames, mesdemoiselles, messieurs, dure simplement une minute.
2: Autant dire qu'il faut faire ce manège en ayant le ventre vide.
1: Oui, ouais. Alors, vous pouvez le faire ventre plein et vous réunissez toutes les personnes que vous n'aimez pas au pied de ce manège. Et là, malheureusement, vous vous débarrassez de ce que vous avez dans l'estomac. Mais enfin, voilà, c'est le manège le plus haut, le plus rapide du monde. C'est une montagne russe qui s'appelle... Tu vas nous le dire, tiens.
2: Oh là là, moi ça me paraît compliqué, c'est Kindaka ?
1: Oui, c'est ça, c'est le Kindaka ! Voilà, bon, par contre, si vous voulez voir ce manège, il vous faudra, chers amis, aller aux États-Unis, car c'est là-bas que vous pourrez le pratiquer.
2: Bon, voilà, tonton, c'était très bien, ça. Qu'est-ce qu'on fait maintenant ?
1: Eh ben, écoute, moi, je me verrais bien me délasser un petit peu les chevilles avec un petit peu de musique.
2: Moi aussi, tiens. On met quoi ? On met un slow ou un truc qui bouge ?
1: Tant qu'à faire, je préférerais un truc qui bouge, parce que, tu vois, là, j'ai les doigts de pied qui me démangent.
2: Oui, t'es sûr que c'est pas plutôt les doigts de pied qui te grattent ? Parce que depuis tout à l'heure, tu te grattes comme ça les pieds à travers la chaussette.
1: Ouais, mais ça, c'est parce que j'ai des chaussures en cuir, tout ça, ça m'a... Enfin, bon... Ça me fait transpirer, je vous épargne les détails, mes petits amis.
2: Bon, très bien, alors on va mettre un tube qui bouge, et pas n'importe quel tube, puisqu'il s'agit plus précisément de ça.
3: Ne bougez pas, après la pub, on revient avec ça.

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9: C'est une grande fan de Michael Jackson. Elle possède en effet pas moins de 55 tenues de scène du King of the Pop. Lady Gaga, qui vient chanter dans ce Planète Junior.

0: On va vous parler dans ce Planète Junior d'un plat que vous adorez.
1: Oui, vous en demandez constamment à papa et maman, vous en reprenez à la cantine, et vous en mangez même quelquefois à l'extérieur en vous promenant.
0: Eh bien, grâce à nous, vous allez tout savoir sur les frites.
1: Oui, et les frites, dont d'ailleurs les Belges se disent les inventeurs. Ils s'appuient sur un livre qui date de 1781 et qui s'intitule « Curiosité de la table dans les Pays-Bas belges » et qui raconte que les habitants de Wallonie,
0: la Wallonie c'est par exemple Namur, Dinan et Andenne,
1: eh bien à l'époque ils faisaient frire de petits poissons pêchés dans la Meuse.
0: La Meuse c'est le fleuve local.
1: Et l'hiver, comme donc cette rivière, la Meuse était gelée, les habitants remplaçaient les poissons par des morceaux de pommes de terre coupés en longueur.
0: Oui, mais de leur côté, les Français disent que la frite est née sous les ponts de Paris.
1: En 1789, en pleine révolution française, sous l'appellation pomme pont neuf.
0: D'ailleurs, au XVIIIe siècle, Thomas Jefferson, qui est le monsieur qui a écrit la déclaration d'indépendance des États-Unis, et en même temps qui fut le troisième président des États-Unis, évoque une pomme de terre cuite dans l'huile à la manière française.
1: Oui, et Charles Dickens, un écrivain anglais, évoque lui aussi la frite en 1857.
0: Et en fait, à partir de 1830, les Français et les Belges dégustent ces bâtonnets dorés de pommes de terre.
1: Mais à partir de 1860, on trouve en Wallonie,
0: en Belgique,
1: des baraques à frites.
0: Et là, le cornet ou la barquette de frites deviennent vite un repas très apprécié.
1: Mais d'où vient ce nom de frites ?
0: C'est tout simplement l'entrepreneur belge, Monsieur Fritz, ça s'écrivait F-R-I-T-S, qui leur a donné son nom.
1: Il faut savoir, les juniors, que les frites sont arrivées aux États-Unis lors du retour de France et de Belgique des soldats américains après la Première Guerre mondiale.
0: En Amérique, justement, les frites sont appelées « French fries ».
1: Ce qui veut dire tout simplement frites françaises.
0: Depuis 1990, en Belgique, on peut même manger des frites hexagonales.
1: C'est quoi ces hexagonales ?
0: Bah, c'est qu'elles ont 6 côtés.
1: Ah ouais, mais je ne vois pas l'intérêt.
0: Bah, ce qui paraît, elles sont meilleures à la cuisson parce que l'huile ne tourne pas pareil que sur les frites classiques.
1: Mais il n'y a pas de miracle. Pour réussir de bonnes frites, il faut tout d'abord des bonnes pommes de terre.
0: Oui, mais il y a aussi des petites astuces, tonton, que tu vas nous donner.
1: Ah, je ne sais pas, j'hésite.
0: Oh, te fais pas prier, tu es le roi de la frite, tonton, tout le monde le sait.
1: Alors, tout d'abord, les juniors, pour réussir de bonnes frites, il faut couper les pommes de terre en bâtonnets. Ensuite, les laver à l'eau froide. Faut bien les sécher, ça c'est très important. Ensuite, avec l'aide d'une grande personne, vous faites cuire les bâtonnets dans une huile végétale bien chaude pendant 6 minutes.
0: 6 minutes pile poil, hein ?
1: Ouais, faut pas trop dépasser, après ça risque de cramer. Puis vous les laissez s'égoutter quelques minutes. Et ensuite, vous les replongez dans un bain d'huile pendant 5 minutes. Et là, elles ressortiront croustillantes à souhait.
0: Ça y est, je les vois déjà mes frites. Avec un peu de ketchup ou un peu de mayonnaise ou de moutarde selon les goûts, du sel, du poivre. Oh, ça y est, je m'y vois, tonton.
1: Bah, justement, si tu veux les voir, les frites, il faut aller à Anvers, en Belgique, où se trouve un musée de la frite.
0: Et pour terminer, on aurait été complet ou presque en vous disant qu'en Belgique, la frite est surnommée la baguette d'or.

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0: ça y est les juniors, c'est la fin de la semaine. Eh oui, puisqu'aujourd'hui nous sommes vendredi, la journée des Calénonies. Eh ben bravo tonton, hein, ça chaque jour, c'est un plat différent et qui nous fait voyager d'un pays à l'autre. Aujourd'hui nous sommes du côté de l'Italie donc.
1: Oui, oui, moi j'adore ça l'Italie, bref, on n'est pas là pour raconter notre vie mon petit bonhomme.
0: Non, on est là pour écouter les juniors, puisque vous savez que vous avez une boîte vocale à votre disposition, jour, nuit, nuit, jour, bref, vous nous appelez quand vous voulez.
1: Au 0951 745 745, 0951 745 745.
0: Et là, vous nous laissez un petit message, un coup de gueule, un coup de cœur, une histoire, bref, tout ce dont vous voulez nous parler.
1: Vous pouvez même nous poser des questions, hein, compliquées, vous inquiétez pas, on va bûcher, on va travailler, on va y répondre, et correctement.
0: On peut même vous aider à faire les devoirs, alors n'hésitez pas. On répète le numéro, tonton.
1: Bah, 0951 745 745.
0: Et c'est simplement le coût d'un appel local. Alors t'y vas tonton, t'appuies sur le bouton.
1: Ouais, allez, j'appuie sur le bouton et on vous écoute les juniors.
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1: Alors vous le savez, ami Junior, vous pouvez tout nous demander, ou presque.
2: Oui, à part décrocher la lune.
1: Parce que ça fait un petit peu haut. Enfin, on peut essayer peut-être, Fabrice, en se faisant la courte échelle.
2: Non mais j'ai peur d'avoir les bras un peu trop courts. Mais par contre, si vous avez besoin d'aide pour répondre à un exposé, pour un devoir, ou simplement pour votre culture personnelle, nous sommes là.
1: Et comment faut-il faire ?
2: Eh bien, nous envoyons un petit mail depuis notre site, le www.radiojunior.com, ou alors en nous appelant sur le
1: 0-951-745-745, 0-951-745-745, simplement le coût d'un appel local partout en France, et gratos pour les Freebox.
2: Alors, aujourd'hui, c'est une question d'Anne-Caroline.
1: Ah, j'aime bien ce prénom Anne-Caroline, je trouve ça joli.
2: Ouais, bah, tonton, on te demande pas ton avis. Anne-Caroline, qu'on salue au passage, nous demande quelle est la plus grosse grenouille du monde.
1: Ah, ha, ha, moi je sais.
2: Ouais, moi, avant qu'on réponde, je peux te dire que je connais le crapaud le plus gros et le plus vilain du monde.
1: Ah bon ?
2: Oui, toi, tonton.
1: Ah ben, hé, attention, si t'es désobligeant, je m'en vais, mon petit bonhomme. Non, mais qu'est-ce que c'est que ces réflexions ? Alors, ma chère Anne-Caroline, la grenouille la plus grosse du monde, c'est la grenouille Goliath, qui vit essentiellement au Cameroun et en Guinée équatoriale. Ces deux pays se trouvent en Afrique. Elle est très très grande, cette grenouille Goliath, puisque son corps peut mesurer jusqu'à 30 cm, et si elle déplie ses pattes arrière, elle peut atteindre 1 mètre de long. Eh, c'est grand, hein ? Et grâce à ses grandes jambes, elle peut faire des bonds de 10 mètres. Vous vous rendez compte ? Ça, c'est pratique, surtout quand on est en retard pour aller à l'école ou à un rendez-vous. Hop, hop, hop, hop, hop, 10 mètres. Et en plus, ça tombe rond, donc 3 sauts de 10 mètres, ça fait 30 mètres. Bravo ! Alors là, je te donne, tiens, petit bonhomme, une bonne image, tu l'as bien méritée. Alors, on a quand même trouvé un spécimen qui pesait plus de 3 kilos, soit à peu près le poids d'un chat. En comparaison, la plus petite grenouille du monde, elle paraît bien minuscule, puisque elle mesure 9,8 mm, vous voyez, de long, c'est tout petit. Hélas, les nouvelles, les juniors, il y a une mauvaise nouvelle, puisque la grenouille Goliath est menacée de disparition.
2: Voilà, c'était la question du jour qui nous était posée par Anne-Caroline au 0-951-745-745,
1: et c'est le coup d'un appel local partout en France.

0: C'est déjà la fin de ce Planète Junior, il est grand temps pour nous de prendre congé.
1: Hé, attends.
0: Quoi ?
1: Bah, tu m'as pas prévenu que tu prenais des vacances.
0: Mais non, je prends pas de vacances.
1: Bah, et qu'est-ce que tu viens de dire ? Là, il y a des millions de milliards d'auditeurs qui en sont témoins. Tu viens de dire, mon cher Fabrice, il est temps de prendre des congés.
0: Non, déjà, j'ai pas dit « il est temps de prendre des congés ». J'ai dit « il est temps de prendre congé », ça veut dire de partir.
1: Ah bon ? Je croyais que tu partais en vacances, que tu me laissais les commandes de l'émission pour demain.
0: Non, je ne vais pas commettre cette bêtise, non. Non. Hors de question, tonton. Tu rêves, là, tu rêves. Voilà, donc on va vous laisser pour maintenant revenir demain en pleine forme.
1: T'es sûr que tu prends pas des congés ? Parce que tu l'as dit, je vais prendre des congés.
0: Non, j'ai dit je vais prendre congé. Congé de vous, c'est une forme de politesse pour dire au revoir. Voilà, ton.

0: Et tu peux pas faire comme tout le monde, tu peux pas dire au revoir plutôt.
1: Ah, c'est pour varier, pas toujours dire la même chose.
0: Ouais, mais moi voilà, tu m'as troublé, je pensais que tu partais en vacances, j'étais prêt à t'aider à boucler ta valise. Et même t'accompagner à l'aéroport ou au train pour gagner du temps, hein.
1: T'as envie de te débarrasser de moi ?
0: Ah non, mais j'ai surtout envie de faire l'émission tout seul.
1: Bon, on verra, peut-être qu'un jour je te laisserai les commandes de l'émission seul. Et on verra bien ce que ça donne, hein.
0: Oui, ben en tous les cas, la prochaine fois, ne dis pas des choses comme ça, dis au revoir tout simplement.
1: Ah ben écoute, je vais dire au revoir tout simplement. Au revoir tout le monde !

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1: Au lieu de prendre l'avion, on peut prendre le TGV, c'est moins dangereux.
2: C'est mieux à l'avion parce que l'avion, on est seul. Il y a aussi les oiseaux et dans le train, il y a plein de monde. Ça roule très vite, c'est bien ça, mais il y a beaucoup de monde. Alors que dans l'avion, on est seul.
3: Moi, je préfère l'avion parce que bon, le TGV, c'est rapide, mais on peut pas traverser la mer avec un TGV. Alors qu'avec un avion, on peut aller d'un continent à un autre.
4: On peut voler sur la mer et on voit aussi les oiseaux et comme ça.
5: C'est mieux l'avion parce que on a tout. Et alors que le TGV, ça va plus vite, mais il y a moins de choses.
6: Moi, j'aime bien les deux parce que si c'est juste pour se déplacer d'une ville à une autre ville, c'est mieux le TGV. Déjà, ça coûte moins cher que se déplacer pour un avion juste pour aller dans une autre ville. Mais l'avion, c'est mieux pour se déplacer à l'autre bout du monde.
7: Le train. Parce que on risque pas de s'écraser.
8: Parce que s'il y a un autre train qui passe et après on doit tourner, eh ben, on peut s'écraser les deux.
9: L'avion peut s'écraser. Aussi, des fois, sur les rails, il y a des bombes. Alors, je regarde beaucoup la télé, c'est sûr. Hein.
8: C'est mieux l'avion parce que quand TGV, quand on roule et il y a de l'eau, on peut pas rouler sur l'eau.
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2: Alors, j'ai bien compris, hein. Surtout, vous ne répétez rien. Comment ça, vous avez mal entendu? Ah bah écoutez, c'est de la mauvaise foi, c'est de votre faute. Fallait bien tendre l'oreille, ou encore dresser l'oreille. Bah oui, parce que vous savez, pour mieux entendre, je vais vous donner un petit truc. Il faut placer sa main comme ça, vous voyez, bien que ce soit de la radio, regardez. Là, derrière l'oreille, de manière à augmenter la surface du pavillon. Le tour de l'oreille et capter davantage de vibrations sonores. Car le son se propage, comme ça dans l'air, par ondes sonores qui viennent frapper le tympan. Les chevaux, les chiens et même beaucoup d'autres animaux dressent l'oreille pour mieux percevoir les bruits. Certains d'entre eux sont même capables d'orienter leurs oreilles à droite, à gauche, en avant, en arrière, donc dans plusieurs directions, afin de localiser l'origine du son que souvent l'homme ne peut même pas entendre. Alors si vous le voulez bien, mesdames et messieurs, nous allons tenter une expérience en direct de la radio. Vous allez baisser un petit peu la musique, s'il vous plaît, merci. Approchez-vous comme ça de votre haut-parleur. Voilà, approchez-vous, n'ayez pas peur, ça ne craint rien. Un petit peu plus près, ça y est, on est prêt. Attention. Je vous ai fait peur.

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3: il est 1h.

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4: Oui, bonjour toute l'équipe Radio Junior. Eh bien voilà, aujourd'hui je voudrais faire une petite dédicace à Léane et Clémence avec la chanson, comme si on ne l'avait pas entendu, de La Reine des Neiges. Voilà, libérée en français ou en anglais selon ce que vous avez. Les deux versions sont chouettes. Merci beaucoup et bonne journée.

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0: Attention, il est l'heure d'aller faire un tour du côté de la cuisine.
1: Salut et direction la cuisine. Aujourd'hui, nous allons préparer une quiche au roquefort. Attention, pour cette recette, il faut utiliser le four. Demandez donc à un adulte d'être là. Comme ingrédients, vous avez besoin de 300 g de pâte brisée, 250 g de roquefort, 50 g de noisettes hachées, 4 œufs, 25 cl de crème fraîche, 20 cl de lait, 20 g de beurre, du sel, du poivre et de la muscade. Avant tout, mettez votre four à préchauffer thermostat 7. Première étape, vous beurrez un moule à tarte et vous y étalez la pâte brisée. Deuxième étape, vous coupez le roquefort en fines lamelles et vous les déposez sur la pâte. Troisième étape, dans un saladier, vous battez les 4 œufs, vous ajoutez le lait, la crème fraîche et les noisettes, vous salez, vous poivrez et vous versez dans le moule au four pendant une demi-heure. Vous pouvez servir la quiche tiède avec une salade. Bon appétit! Et si vous n'avez pas eu le temps de noter tous les ingrédients de cette recette, vous pouvez la retrouver sur notre site internet radiojunior.com.

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